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2: Et bonjour à vous, ravi de vous retrouver. RFI Matin, 3 heures d'infos tout autour du monde qui commence maintenant, aujourd'hui mardi 16 juin. On aura dès ce matin les yeux et les oreilles rivés vers New York où la France et le Sénégal débutent ce soir face à face leur Coupe du Monde de foot entre les coqs et les lions. Qui va l'emporter? On entendra ce matin les supporters. On se penchera aussi bien sûr sur l'aspect sportif. C'est à la une de notre matinée. Bonjour Pierre Boudias.
4: Bonjour Andréane, bonjour à tous.
2: Dans votre journal, Pierre, on parle aussi de ce protocole d'accord entre États-Unis et Iran. L'administration Trump encense ce texte.
4: Un traité qui va permettre au pétrole de couler à flot, selon Donald Trump, qui va rendre la région plus sûre pour son vice-président. Mais si la Maison-Blanche bombe le torse, la classe politique américaine se montre plus sceptique, vous l'entendrez. Principale réussite mise en avant par Washington, la réouverture du détroit d'Ormuz. Mais les modalités de ce retour à la navigation divergent entre les États-Unis et Téhéran. Il sera gratuit, selon Donald Trump, payant pour les autorités iraniennes. Nous serons également en France, où la situation au Moyen-Orient et en Ukraine seront sur la table des dirigeants du G7. Deuxième jour du sommet à Évian, en présence aujourd'hui de Volodymyr Zelensky, mais toujours sans aucun représentant chinois. Pékin non convié, mais pourtant dans tous les esprits. Et puis les élus français qui se penchent sur la question sensible de l'autonomie de l'île de Corse, et les Argentins qui se pressent pour rendre hommage à une des figures de la lutte contre la dictature. C'est à retrouver en fin de journal.
2: Donald Trump assure déjà le service après-vente de son protocole d'accord avec l'Iran.
4: Un accord déjà signé électroniquement hier, selon le président américain, qui annonce une cérémonie officielle vendredi en présence de son vice-président. Depuis le sommet du G7 en France, le locataire de la Maison-Blanche n'a pas tari d'éloges sur le texte. Il va, selon lui, permettre la réouverture complète du détroit d'Ormuz dès vendredi. Que le pétrole coule à flot, s'est également félicité le locataire de la Maison-Blanche sur son réseau Truth Social. Et si les marchés ont réagit positivement avec un prix du baril en chute de près de 5%. La classe politique américaine se montre, elle, beaucoup plus sceptique, interpellée notamment par les nombreuses questions qui restent à négocier avec Téhéran. À New York, Loubna Anaki.
5: J.D. Vance en est sûr, cet accord va apporter la sécurité et la stabilité dans toute la région. Le vice-président sera à la tête de la délégation américaine pour la signature officielle du protocole d'accord avec l'Iran prévu vendredi en Suisse. Et sur la chaîne CNBC, il salue une victoire pour Washington.
6: Leur armée est détruite, le détroit d'Ormuz est ouvert, leur programme nucléaire a été détruit et nous avons des moyens de pression économique qu'on n'avait pas il y a un an et demi.
5: Un message de victoire repris par les alliés de Donald Trump, même si dans le camp républicain, chez les faucons qui attendaient une victoire militaire plus décisive, certains se montrent sceptiques. Le sénateur Lindsey Graham a émis des réserves et s'est dit, je cite, préoccupé par le fait que la vision qu'a l'Iran de cet accord semble différer de celle présentée par l'équipe de négociation américaine. Il insiste sur le fait que tout accord définitif devra être validé par le Congrès. Côté démocrate, Hakeem Jeffries dénonce une guerre pour rien.
7: Les prix de l'essence ont flambé, l'Iran est plus fort aujourd'hui et les Américains sont moins en sécurité.
5: Et certains démocrates n'hésitent pas à parler d'une reddition de Donald Trump. Loubna Anaki, New York, RFI.
4: Donald Trump qui a estimé hier que les États-Unis n'auraient pas besoin de beaucoup d'aide pour permettre la réouverture du détroit d'Ormuz. 5 navires iraniens auraient déjà franchi le corridor stratégique ce matin, selon les médias de la République islamique.
2: Un détroit ouvert, oui, mais pas forcément gratuitement.
4: Car si Donald Trump assure qu'aucun péage ne sera perçu par l'Iran pour la traversée du corridor, les médias iraniens, encore eux, évoquent un service maritime et donc des frais supplémentaires pour les navires souhaitant naviguer dans le détroit d'Ormuz. Paul Touret est directeur de l'Institut supérieur d'économie maritime à Saint-Nazaire. Et pour lui, la question est loin d'être réglée et de nombreuses options sont sur la table.
8: Les Iraniens veulent transformer leur simili-raquette en un droit de détroit qui n'existe pas dans les réglementations maritimes internationales. Est-ce qu'on peut aller sur quelque chose? Ça sera sûrement pas les 2 millions de dollars. Est-ce que ça peut être des frais de service partagés avec Oman? Pour l'instant, on est dans le flou. Ça pourrait être dans le cadre de l'accord pour donner quelques sous, on pourrait dire, à l'Iran, en utilisant éventuellement un précédent qui sont les droits que perçoit la Turquie sur les détroits des Dardanelles et du Bosphore au nom de la sécurité maritime. C'est des frais de service qui pourraient être éventuellement les frais de sécurité, de suivi. Alors évidemment, ça pose la question, pourquoi Singapour n'en fait pas avec l'Indonésie et la Malaisie? Pourquoi ne faisons pas nous avec l'Angleterre au Pas-de-Calais ou les Espagnols et les Marocains à Gibraltar? Peut-être d'ailleurs, ça pourrait être pas une mauvaise idée d'introduire une forme de petits frais de passage d'endroits maritimes sensibles qui seraient partagés par les États qui, eux, en réalité, ont quand même des charges de sécurité. Et là, on est plus dans la résolution du conflit que dans des vrais services maritimes qui auraient un intérêt aujourd'hui en termes de sécurité.
4: Le chercheur Paul Touret et autres flous qui entourent ce protocole d'accord. L'avenir du Liban, si Téhéran et Washington se sont accordés sur le principe d'une fin des opérations israéliennes sur place. Le son de cloche est bien différent du côté de Benjamin Netanyahou. Le premier ministre israélien l'a à nouveau martelé hier. Son armée ne quittera ni Gaza, ni la Syrie, ni le Liban. La situation au Moyen-Orient qui passera légèrement au second plan aujourd'hui au sommet du G7. Si une réunion est bien prévue ce midi avec la participation des Émirats, de l'Égypte et du Qatar, c'est le dossier ukrainien qui occupera ensuite les dirigeants occidentaux à Évian-les-Bains. Volodymyr Zelensky est attendu ce matin à la station thermale française pour tenter d'obtenir une condamnation plus ferme de l'agression russe par les États-Unis. Un invité de marque pour un sommet lors duquel la Chine brille une nouvelle fois par son absence. Non convié, l'Empire du Milieu et son poids économique sont pourtant sur toutes les lèvres. Les dirigeants occidentaux semblent davantage décidés à parler de Pékin plutôt qu'avec Pékin. Correspondance de Claire Broderst.
0: La Chine n'est pas autour de la table du G7, mais elle s'invite dans presque toutes les discussions. Premier exportateur mondial, détentrice d'un quasi-monopole sur certaines terres rares, deuxième économie de la planète, Pékin est devenue incontournable. À tel point que certains experts comparent un G7 sans la Chine à une Coupe du Monde sans le Brésil. Pourtant, son entrée dans le club paraît hautement improbable. Le G7 se définit avant tout comme un regroupement de démocratie libérale, un critère que la Chine de Xi Jinping ne remplit pas. Résultat, les dirigeants occidentaux cherchent plutôt à coordonner leurs réponses face à ce qu'ils considèrent comme un défi commun. Emmanuel Macron a fait de la question des déséquilibres commerciaux avec Pékin l'un des thèmes centraux du sommet. Mais la Chine ne semble pas disposée à modifier son modèle économique. Lors d'une visioconférence organisée en amont du G7, Pékin a défendu le multilatéralisme et rejeter toute remise en cause de sa stratégie. Une preuve peut-être que le principal défi du G7 n'est plus de savoir comment contenir la Chine, mais comment composer avec elle. Cléa Broderst, Pékin, RFI.
4: Et à noter que les députés européens doivent approuver à la mi-journée l'accord commercial conclu l'an dernier entre les 27 et les États-Unis, texte qui supprime les droits de douane de la plupart des produits américains dans l'Union en échange d'un plafonnement des taxes américaines à 15%.
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2: Il est 5h08 à Dakar, la capitale sénégalaise, Pierre, qui vibre déjà pour ses lions.
4: Les coéquipiers de Sadio Mané font leur entrée en Coupe du Monde ce soir à 19h temps universel. Sur leur chemin, la France de Kylian Mbappé, d'Ousmane Dembélé, de Michael Olysee, une armada qui n'effraie pas les supporters des finalistes de la dernière CAN, des places publiques aux gargotes. La même confiance, le même mot d'ordre, ne pas manquer ce rendez-vous. C'est un reportage d'Habib Diallo.
9: Le suspense est déjà palpable dans cette gargote de la capitale sénégalaise. L'un des clients, Harouna Ndour, est catégorique. L'équipe sénégalaise n'a rien à envier à celle des Bleus.
10: Ils évoluent tous dans le même championnat. Donc, on ne doit pas avoir de complexe devant leur équipe. La défense et le milieu doivent être solides pour faire face à la vivacité du jeu français. En 2002, personne ne prédisait la victoire du Sénégal. Et je trouve que cette équipe que nous avons est largement au-dessus de celle que nous avions à l'époque. Donc, on peut déjouer cette équipe de France.
9: Profitant de sa pause, Babacar Sy se montre lui aussi confiant.
11: L'équipe de France, ça a fait deux finales de Coupe du Monde d'affilée. Mais sur les 18 dernières éditions de la Coupe du Monde, ils ont perdu qu'une seule fois un match d'ouverture. Et c'était contre qui? Le Sénégal, évidemment. Donc, ça va, on est confiant.
9: Plus loin, à un arrêt de mototaxi, Ibrahima Sori Diallo appelle tout de même à la vigilance.
12: Ma seule inquiétude, c'est l'attaque de cette équipe de France. Mais après tout, sur le terrain, ils ne seront que 11 contre 11.
13: 11-11, le terrain.
9: Les maquis et les restaurants se préparent en tout cas à faire de ce France-Sénégal une grande soirée populaire. Pour l'occasion, une fan zone est prévue à la place de la Nation. Habib Diaw, Dakar, RFI.
4: Et la journée d'hier à ce mondial nord-américain était celui des matchs nuls notamment entre l'Arabie Saoudite et l'Uruguay, un but partout, dernière en date, celui de l'Iran et la Nouvelle-Zélande qui se sont quittés sur le score de 2-2. Un mot de l'actualité en République démocratique du Congo, une nouvelle étape a été franchie dans le processus pouvant mener à un éventuel référendum constitutionnel après l'Assemblée nationale. Le Sénat a à son tour adopté hier la proposition de loi qui fixe les modalités d'organisation de ce scrutin. Pour rappel, l'opposition dénonce les velléités de réforme portées par le camp présidentiel et craint de voir le président Félix Tshisekedi briguer un troisième mandat à la tête de l'État. En France aussi, une réforme constitutionnelle est dans les tuyaux, celle qui vise à inscrire dans la loi l'autonomie de la Corse. Les députés débutent aujourd'hui l'examen du projet de loi qui pourrait mener à la satisfaction de cette revendication portée de longue date par les citoyens de l'île de Méditerranée. Et après les violences qui avaient marqué il y a 4 ans l'assassinat en prison du militant nationaliste Yvan Colonna. Mais Marie Lecoq, l'idée d'une autonomie de l'île ne fait pas consensus au sein de la classe politique française.
13: Il y a 4 ans, Gérald Darmanin, à l'époque ministre de l'Intérieur, l'avait présenté comme un geste d'apaisement en ouvrant la voie à un renforcement de l'autonomie de la Corse. Concrètement, cela veut dire que certaines lois et certains règlements qui s'appliquent partout en France ne s'appliqueraient plus là-bas. Mais ce n'est pas tant le fond du dossier qui divise la classe politique, ce sont plutôt les termes. À gauche, certains élus contestent la notion de communauté. À droite, même réserve, mais c'est aussi et surtout sur le transfert du pouvoir législatif que ça coince. Quant au Rassemblement national, on marche sur un fil entre son rapprochement avec les nationalistes corses et sa volonté de défendre une contre-proposition limitant ce pouvoir. Les indépendantistes corses auront un œil acéré sur les débats. Dans les colonnes de la Tribune dimanche, le maire de Bastia, Gilles Simeoni, a prévenu qu'un rejet du texte serait, je cite, « lourd de conséquences perturbantes ». Les débats doivent se poursuivre jusqu'à vendredi. Le texte sera ensuite examiné au Sénat à l'automne, puis devant le Congrès, où il devra réunir les 3/5 des parlementaires.
4: Marie Lecoq, le parlementaire français qui s'apprête également à entériner l'allongement de la durée de rétention administrative des étrangers en situation irrégulière jugée dangereux. Un texte voté hier au Sénat qui doit passer aujourd'hui à l'Assemblée nationale. Vote prévu dans l'après-midi.
2: Et puis direction Buenos Aires, Pierre, pour rendre hommage à une figure de la lutte contre la dictature.
4: Tati Almeida, décédée dimanche soir à l'âge de 95 ans.

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2: Merci d'écouter RFI, les 8h à Évian et Paris, 6h en temps universel. Et tout de suite, c'est le journal. Bonjour Marion Cazanov.
3: Bonjour Andréane, bonjour à tous.
2: Avec l'accord de paix qui se dessine au Moyen-Orient, l'Ukraine espère retrouver l'attention de Donald Trump.
3: La guerre en Ukraine au cœur des discussions aujourd'hui au G7 à Évian. En France, Kiev veut convaincre le président américain de relancer un processus de paix au point mort depuis des mois. On sera dans ce journal en direct de Beyrouth. Si le protocole d'accord entre l'Iran et les États-Unis rassure les Libanais, il reste prudent quant à la tenue d'un cessez-le-feu entre Israël et le Hezbollah. Il y a tout juste 50 ans, la jeunesse se soulevait à Soweto, en Afrique du Sud. Un tournant historique dans la lutte contre l'apartheid, marqué aussi par une répression policière meurtrière. 50 ans plus tard, RFI a rencontré la sœur d'une des victimes de ce soulèvement. Et puis les maillots verts sont sortis aujourd'hui. Les supporters sénégalais attendent avec impatience l'entrée en lice des Lions ce soir à la Coupe du Monde de football. Ils rêvent d'une victoire contre la France et après tout, ils l'ont déjà fait une fois, c'était en 2002.
2: Deuxième jour ce mardi du sommet du G7 à Évian.
3: Où Donald Trump est arrivé hier, conforté par ce protocole d'accord qui sera signé cette semaine avec l'Iran. La réouverture du détroit d'Ormuz, c'est l'un des gros dossiers de ce sommet avec la guerre en Ukraine. Julien Chavanne, vous êtes notre envoyé spécial à Évian. Les choses sérieuses commencent ce matin, Julien.
4: Oui, exactement. Dans une heure, avec une réunion sur l'Ukraine, Volodymyr Zelensky arrivera ici dans quelques minutes. Le président ukrainien a proposé une nouvelle idée à Donald Trump, une rencontre avec Vladimir Poutine aux États-Unis. Alors, est-ce que le président américain se laissera convaincre de relancer ce processus de paix au point mort? Les Européens veulent eux aussi reprendre le dialogue avec le Kremlin, mais s'interrogent encore sur le bon tempo et sur le format de ces discussions. L'essentiel pour eux ce matin sera surtout de remettre l'Ukraine dans l'agenda de Donald Trump et aussi de ne pas se retrouver encore une fois mis de côté. Donald Trump qui pense pouvoir faire quelque chose entre Kiev et Moscou, c'est ce qu'il a dit hier soir.
3: Et l'autre gros morceau de ce sommet, ce sera à la mi-journée, Julien, avec ce protocole d'accord entre les États-Unis et l'Iran.
4: Il y aura un déjeuner de travail sur la question en présence des dirigeants de l'Égypte, du Qatar, des Émirats Arabes Unis, tous les trois impliqués dans ce dossier. Paris et Londres poussent toujours pour envoyer une mission de sécurisation du détroit d'Ormuz. Les navires français pourraient être sur place avant la fin de semaine, selon Emmanuel Macron. Mais la proposition a été fraîchement accueillie hier par Donald Trump. Merci mais non merci, a répondu en substance le président américain qui pense avoir déjà tout réglé avec Téhéran. On ignore encore les détails de cet accord. Ici, c'est Donald Trump ou son numéro de Jed Evans qui le signera ce vendredi à Genève.
3: Et Julien Chavanne, envoyé spécial de RFI au sommet du G7 à Évian. Avant donc cette cérémonie officielle à Genève, les deux pays ont signé ce protocole d'accord hier à distance et de manière électronique.
2: Et son contenu reste encore un mystère à ce stade. Il est en tout cas censé, ce protocole d'accord, prévoir la fin immédiate des opérations militaires, y compris au Liban.
3: Téhéran a assuré hier à Beyrouth qu'un cessez-le-feu de 60 jours venait d'entrer en vigueur. Dans le sud du Liban, il semble en effet que les affrontements se soient calmés entre le Hezbollah et l'armée israélienne. Des déplacés rentrent au compte-gouttes, surtout dans les localités au nord du fleuve Litani. Pourtant, hier, le premier ministre israélien Benjamin Netanyahou affirmait qu'il ne retirerait pas son armée des zones qu'elle a occupées. Paul Khalifeh, vous êtes notre correspondant à Beyrouth. Paul, comment se réveille le Liban ce matin? Quel est l'état d'esprit avec cette première étape vers la paix?
5: Marion, les Libanais sont partagés entre soulagement, prudence et scepticisme. Ils sont soulagés par le net recul de l'intensité des combats après 3 mois et demi d'un déchaînement de violence inouïe marqué par des milliers de morts et de blessés, ainsi que par des destructions sans précédent dans toutes les guerres qu'ils ont connues. Ils sont aussi prudents car la suite du processus reste incertaine. L'accord entre l'Iran et les États-Unis prévoit l'arrêt des combats mais pas un retrait de l'armée israélienne qui occupe encore près de 10% du territoire. Le Hezbollah a affirmé dans un communiqué qu'il restait attaché au droit légitime et établi du Liban de défendre son territoire, son peuple et sa souveraineté jusqu'au retrait total et la libération par Israël des détenus libanais. Les complications politiques commencent par ailleurs à apparaître. Le Hezbollah exige l'arrêt des négociations directes avec Israël et privilégie des pourparlers indirects. Le premier ministre Nawaf Salam semble attaché aux discussions directes. Le président Joseph Aoun, lui, est resté flou sur ses intentions. Scepticisme enfin, car les réelles intentions d'Israël ne sont pas connues. Le chef druze Walid Jumblat a ainsi déclaré qu'il ne croirait à l'accord entre Téhéran et Washington que le jour où Israël arrêtera de bombarder le Liban et de démolir les maisons au sud. Il a également réaffirmé son opposition aux négociations directes avec l'État hébreu.
3: Paul Khalife, correspondant de RFI à Beyrouth. Et on parlait de la réouverture du détroit d'Ormuz avec Julien Chavanne, du fait que le président américain a froidement rejeter une proposition européenne pour sécuriser ce passage stratégique. Il sera rouvert dès vendredi lors de la signature officielle du protocole d'accord. C'est ce qu'a promis Donald Trump, qui assurait que déjà quelques navires pouvaient circuler. Cette artère stratégique pour l'approvisionnement mondial en pétrole restera très surveillée. Et après des semaines de blocage, il faudra s'organiser pour éviter les embouteillages et chercher aussi des pistes pour éviter de telles situations à l'avenir, Pierre-Olivier.
0: C'est la priorité, éviter les collisions et fluidifier le passage de centaines de navires par le détroit d'Ormuz.
6: Il y a des dispositions qui seront prises avec plus de vigilance, plus de monde à la passerelle, en veille visuelle et auditive pour assurer la sécurité du trafic, ça c'est certain.
0: Emmanuel Chalard, secrétaire général de la Fédération CGT des officiers de la marine marchande.
6: D'habitude, il y a quand même 150 passages de navires par jour, ce qui est beaucoup. Donc le trafic est régulièrement quand même assez saturé. Donc à moins qu'il y ait des armateurs complètement fous qui demandent à leurs équipages de doubler tout le monde. Si les règles de passage et le couloir est clairement identifié, chacun attendra son tour.
0: Mais autant de navires bloqués pendant si longtemps, c'est inédit et cela laissera des traces auprès des armateurs et des assureurs.
6: C'est sûr que c'est assez traumatisant pour tout le monde maritime et toute la logistique internationale. Ce qu'on voit déjà, c'est que les grands opérateurs logistiques ont déjà fait des voies de contournement du détroit d'Ormuz, donc les cartes vont être véritablement rebattues et l'intérêt majeur d'avoir des opérations commerciales dans le Golfe va se poser très clairement comme première analyse.
0: Autrement dit, Ormuz pourrait à l'avenir perdre son rang de passage stratégique essentiel au profit de ports plus accessibles sur la mer Rouge ou le Golfe d'Oman.
3: Et vous suivez la situation dans la région. La signature à venir de ce protocole d'accord pour mettre fin à la guerre entre l'Iran et les États-Unis sur notre direct en une de notre site internet.
2: Et tout à l'heure à 10h10, la première partie de votre émission Appel sur l'actualité est consacrée à ce sujet. Vous posez dès maintenant toutes vos questions au standard. Et puis à 8h20, tout à l'heure, Arnaud Pontus s'appelle Eli Barnavi, ancien ambassadeur d'Israël en France, pour avoir justement la vision israélienne de ce dossier. RFI 8h07 à Johannesburg, ce 16 juin, Marion, marque les 50 ans du soulèvement de Soweto en Afrique du Sud.
3: Ce jour-là, des milliers d'étudiants, de lycéens, de collégiens manifestent contre l'enseignement de l'Afrikaans, la langue de la minorité blanche au pouvoir. Cette marche pacifique et réprimée dans le sang, c'est le point de départ de ce qu'on appelle ensuite donc le soulèvement de Soweto, un tournant dans la lutte contre l'apartheid. Cet épisode historique est aussi marqué par une photo qui avait fait le tour du monde. On y voit le corps sans vie d'Hector Peterson qui participait à la marche du 16 juin 1976. Valentin Hugues a rencontré sa grande sœur 50 ans plus tard.
7: Antoinette Citollet faisait partie des manifestants et n'a rien oublié du 16 juin 1976. Elle se souvient par exemple avoir aperçu son jeune frère Hector Peterson dans le cortège quelques minutes avant le drame.
8: Je n'arrivais pas à croire que c'était lui. Il était si jeune, que savait-il de la politique? Alors je lui ai dit, on dirait que les choses dégénèrent, je vais m'assurer qu'on rentre à la maison et tout ira bien.
7: Antoinette Citollet avait raison de se méfier. Très vite, l'enthousiasme des écoliers pacifiques laisse place à la terreur avec une répression sanglante.
8: Puis il y a eu un autre coup de feu. Alors nous avons dû retourner nous cacher. Malheureusement, nous nous sommes séparés. Non loin de moi, j'ai compris que quelque chose s'était mal passé. J'ai vu un corps. Et la première chose que j'ai aperçue, ce sont les chaussures de mon frère.
9: It was my brother's shoes.
7: C'est alors que le photojournaliste sud-africain Sam Zima change le cours de l'histoire en capturant cette image puissante, celle de Mbuisa Makubo, qui court le corps inanimé d'Hector Peterson dans les bras, aux côtés d'Antoinette, le visage horrifié.
8: Son nom a apporté de la justice ici, en Afrique du Sud, même s'il n'était personne, qu'il n'était qu'un enfant.
7: Parce que cette image d'un enfant de 12 ans tué dans son uniforme d'écolier choque le monde entier et et de nombreux pays décident de prendre leur distance avec le gouvernement de l'apartheid. Valentin Hugues, de retour de Soweto, RFI.
2: De nouvelles manifestations en France contre les défaillances judiciaires.
3: L'affaire Liana a relancé le débat. Cette adolescente de 11 ans aurait été enlevée et tuée par un homme. L'unique suspect avait déjà fait l'objet de plusieurs signalements, plusieurs plaintes. Hier, de nombreux rassemblements étaient donc organisés pour réclamer plus de moyens dans les tribunaux et notamment une loi intégrale de lutte contre les violences faites aux femmes et aux enfants. Amélie Beaucourt s'est rendue dans le rassemblement qui se tenait à Paris devant le ministère de la Justice.
10: Deux mots peints sur la pancarte d'Aurélie résument l'état d'esprit de ce nouveau rassemblement. Ça suffit.
11: Il va falloir combien de cas en fait pour que le gouvernement se réveille et prenne conscience de ce qui se passe, que c'est pas un cas isolé et que au contraire des féminicides, des infanticides, il y en a tous les jours.
10: Elles sont des centaines à être venues faire du bruit devant le ministère de la Justice pour montrer qu'ici, c'est la responsabilité politique du gouvernement qui est visée.
11: C'est de montrer que la manifestation de la semaine dernière n'était pas juste un petit événement, que je pense que les femmes, les familles sont prêtes à tenir et qu'on sera là et qu'on sera mobilisés tant que les lois ne changeront pas et que cette loi intégrale ne sera pas passée.
10: Catherine est venue avec le portrait d'Edouard Durand, premier président de la CIVISE, la commission de lutte contre l'inceste et les violences faites aux enfants.
12: Seulement un tiers des mesures préconisées par la CIVISE étaient mises en place d'une manière ou d'une autre. Ça veut dire qu'il y a encore deux tiers d'enfants qui peuvent passer au travers des mailles du filet et finir comme on peut imaginer.
10: Elle sera à nouveau de la partie lundi prochain devant ce même ministère et chaque lundi jusqu'à ce que la loi intégrale, rédigée pour donner des moyens concrets de lutter contre les violences sexistes et sexuelles, soit adoptée.
3: Un reportage d'Amélie Beaucourt.
2: C'est l'un des chocs, Marion, les plus attendus de ce début de Coupe du Monde.
3: Le Sénégal et la France entrent dans l'arène ce soir. Les Lions espèrent un scénario semblable à leur match d'ouverture. Il y a 24 ans, dans la compétition, ils avaient alors battu les Bleus 1-0. Laurence Théo est allée à la rencontre de supporters sénégalais à Paris.
13: Le maillot vert de l'équipe du Sénégal est exposé en vitrine. À l'intérieur de la boutique, Ousmane nous accueille avec un visage rayonnant. Il soutient les Lions de la Teranga. La victoire insolente du Sénégal contre la France en 2002 est restée intacte dans sa mémoire.
14: 2002, 1-0. Donc ici, aux États-Unis, le match ça va être 2-1. 2 pour le Sénégal, 1 pour France.
13: Et pour le supporter, la sélection sénégalaise d'aujourd'hui.
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17: Salut à tous, bienvenue sur Radio G. Actuellement sur Angers, le thermomètre affiche 17 degrés. Pour ce matin, attendez-vous à un ciel très nuageux. 19 degrés au thermomètre. Pour l'après-midi, le ciel sera partiellement nuageux. 27 degrés nous attendent. Pensez aux boissons fraîches. Ce soir, le ciel restera parfaitement dégagé. Le thermomètre pointera sur 28 degrés, une température estivale bien agréable.
18: C'était la météo pour aujourd'hui. On vous souhaite une belle journée.
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19: 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Bonjour tout le monde, ce mardi 16 juin 2026, on remet le couvert et cette fois, vous n'avez aucune excuse pour avoir l'air endormi. Merci d'être à l'écoute. Alors que vous soyez en trajet, à table ou déjà lancé dans votre journée, eh bien, si vous avez aimé l'émission d'hier, parlez de nous à un ami, un collègue, un voisin. Chaque nouvel auditeur compte vraiment pour une association comme la nôtre. Allez, aujourd'hui en fait, Saint Jean-François Régis, jésuite du XVIIe siècle qui courait les campagnes pour aider les plus démunis. Côté anniversaire, deux talents nés le même jour. Thomas Dutronc fête ses 53 ans. fils de Jacques Dutronc et Françoise Hardy. Autant dire qu'il a eu de bons gènes musicaux, hein, guitariste de jazz manouche, chanteur, compositeur, un parcours magnifique. Et puis également l'anniversaire d'Alexandre Astier, le père de Kaamelott. Et puis roi Arthur à 16h, il souffle ses 52 bougies. Au cinéma, au 400 coups, toujours à l'affiche cette semaine, Le Vertige de Quentin Dupieux. L'humour absurde et corrosif du réalisateur de Rubber est de retour. Préparez vos neurones. Et puis aussi en version originale sous-titrée The Christophers de Stephen Soderbergh. Ce soir, au Festival d'Anjou, c'est la grande première d'Alex Lutz avec Sex, Grog et Rockin' Chair au château du Plessis-Massy à 21h30. Également ce soir, Cowboy ou Indien au quai à 19h et au Bon Pasteur, peine mineure au Dôme de Saumur à 20h30. Ce 16 juin, c'est la journée mondiale de l'enfant africain, créée en mémoire des élèves de Soweto tués lors du soulèvement en 1976. Cette journée porte encore aujourd'hui la cause des millions d'enfants privés d'éducation et de droits sur le continent africain. C'est aussi la journée nationale de l'agriculture, une bonne occasion de saluer les agriculteurs du Maine-et-Loire qui nourrissent notre territoire. Histoire insolite de la semaine, allez dans l'Orne, un heureux gagnant a empoché 13 millions d'euros sur au Super Loto du 24 avril et il ne s'est toujours pas manifesté. Voilà, la Française des Jeux a lancé un avis de recherche, 13 millions qui attendent quelque part leurs propriétaires. Alors sucez-vous, bougez-vous et pensez à nous. 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Allez, première partie de l'horoscope dans un instant. Et pour les six signes suivants, eh bien ce sera la fin d'émission. Bienvenue dans Savourez nos différences.
20: Verseau.
21: Votre relation traverse une zone de turbulence. Attachez vos ceintures ou sautez en parachute.
20: Capricorne.
21: Vénus aujourd'hui favorise les retrouvailles. Bon, si c'est avec votre ex, réfléchissez quand même.
20: Poisson.
21: Une belle énergie vous porte aujourd'hui. Bon, si c'est vous porter vers le frigo, faites quand même attention.
20: Taureau.
21: Votre cœur est libre comme l'air et aussi pas beaucoup rempli.
20: Scorpion.
21: Votre partenaire vous trouve mystérieux. C'est une façon élégante de dire qu'il ne vous comprend pas.
20: Bélier.
21: Mercure en maison 2 favorise les bonnes affaires. Lisez les petites lignes, elles vous concernent.
19: Pour se réveiller, écoutons ensemble un des nombreux podcasts disponibles sur le site radio-g.fr, rubrique Podcast Plus. Salut, partons à la rencontre d'une série. À l'aide d'indices, vous avez 2 minutes pour en retrouver le titre. Soyez attentifs à ce que va vous raconter une des protagonistes de la série. Serez-vous le plus rapide pour découvrir le nom de cette série ? C'est parti.
22: Ah, vous voilà. Permettez-moi de vous introduire dans un monde exquis où les conventions sociales sont aussi solides que mes principes. Vous savez, ma chère, ici, nous croyons fermement que la vie est trop courte pour boire du mauvais vin. Et encore moins pour s'entourer de mauvaises compagnies. Les scandales, oh, ils sont monnaie courante. Mais ils sont toujours servis avec une tasse de thé bien chaud. Quand les choses deviennent difficiles, vous devriez toujours choisir la dignité, dis-je à Lady Mary. Après tout, le drame n'est-il pas une affaire de choix ? Et en parlant de choix, si je devais choisir entre le respect des traditions et une intrigue bien menée, je choisirais l'intrigue à chaque fois. Les mariages, ma chère, sont notre spécialité. Mais rappelez-vous toujours, un bon mariage est un mariage où les mots sont rares et les sourires abondants. Les secrets ? Eh bien, ils sont comme le bon vin, ils s'améliorent avec le temps. Alors, si vous êtes prêt à plonger dans mon époque, préparez-vous à des répliques cinglantes, des robes élégantes et des rebondissements inattendus. Car après tout, comme je le dis toujours, qu'est-ce qu'une vie sans scandale de temps en temps ? À votre santé, et je vous le dis, on en fera un film de cette série.
19: Les propos de la comtesse douairière Violette Crowley vous ont-ils fait découvrir cette série ? Je vous laisse encore quelques secondes. Il fallait découvrir la série Downton Abbey de 2010. À bientôt pour un nouveau Graal.
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19: Le pouvoir aux auditeurs, c'était le concept de Dans mon tiroir, où vos votes pouvaient interrompre une chronique. Voici un extrait de cette émission unique.
1: On repart avec Martin.
4: Alors moi, je voulais vous parler d'un livre qu'un de mes professeurs,
19: il a vécu,
4: ma licence mécatronique a écrit. Donc c'est un docteur en géosciences, astrophysicien et spécialiste des relations atmosphériques climat.
19: Dis donc, t'as des profs sympas. Hein.
4: J'ai pas tout dit sur son CV. Il est aussi prof à Super-Héros à Toulouse.
19: Ah ouais.
4: Et qui a écrit un livre qui s'appelle « L'espace et l'Union Space au service du climat ».
19: Et comment devenir ami avec une étoile.
4: Non, qui est une opportunité pour relever les défis du changement climatique, puisque comme il travaille au LATMOS, qui est un laboratoire qui travaille avec le GIEC, il a pu utiliser ses résultats de travail pour bien faire le compte-rendu du GIEC qui nous informe que le réchauffement climatique s'empire de chaque année.
19: C'est grâce à lui ou c'est sa faute ?
4: C'est... On peut avoir les résultats du GIEC.
19: Je pense que ça sert.
5: Je peux avoir ton bouquin, s'il te plaît, parce que c'est cool que t'aies ramené l'objet du coup.
4: Ouais, bah, et donc ça parle de du new space, de l'évolution de du spatial et de comment donc les grandes puissances qui sont rédigées donc par Elon Musk et Jeff Bezos jouent le jeu du spatial avec les agences donc la NASA et l'ESA. Pour savoir qu'est-ce qu'on va faire de cette planète et de ces technologies.
19: Alors, est-ce que ces cours étaient bien alors ? C'était intéressant ?
4: Oui, c'était très intéressant.
19: Et tu savais déjà qu'il était tout ça quand tu étais élève ? Ou il l'a fait après ?
4: Non, je ne savais pas qu'il était en train d'écrire un livre, mais je savais qu'il était tout ça lorsque j'étais élève. Voilà.
5: Va être fier. Moi, j'ai une question. Je vois le prix du bouquin. Est-ce que tu l'as acheté ou est-ce qu'il te l'a filé ?
4: Je l'ai acheté.
5: Voilà.
4: Oh, mais c'est un livre en.
5: Il a vécu.
4: Et en fait, faut l'acheter pour le commander. Qui va être fait par la suite. En fait, c'est un livre de commande.
5: Ah,
4: si vous voulez l'avoir,
5: la FNAC. Il est pas disponible.
4: Alors,
5: partout,
4: il est disponible à la FNAC, il est disponible partout. Mais en fait, vous partez par vos libraires. Donc, il faut mieux passer par les petits libraires pour commander, dire je veux ce bouquin et vous l'obtiendrez dans les 15 jours à suivre.
23: On s'en va les couilles.
19: L'info est passée. C'est pas grave, l'info est passée.
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19: Jean nous emmène dans les Caraïbes avec cette musique antillaise.
24: Testonne avec l'agent.

0: légende.
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2: Radio G, il est 8h26. L'extrait qui va suivre est issu d'une émission spéciale et unique, mais toujours dans la bonne humeur.
3: Donc pour la question qui vient, nous allons parler cinéma. C'est une comédie qui rafle tout le box-office dans les années 2000. Donc en 2008, Danny Boone est au sommet avec son Bienvenue chez les Ch'tis, qui ne perd pas le Nord avec ses 20 millions d'entrées. On a un fan. Pourtant, c'est un autre film étranger, lui, que nous vous proposons de découvrir. Il sort juste en 2000 et cumule plus de 2 millions d'entrées. Nombreux sont ceux qui ont pleuré devant leur écran pour le découvrir. Voici un indice. On attend bien la fin de l'extrait pour répondre.
4: Une dernière question, si je puis me permettre. Qu'est-ce que ça te fait, au juste, lorsque tu danses? J'éprouve comme un changement dans mon corps. Et une sorte de feu dans tout mon corps. Je suis simplement là. Je vole. Juste comme un oiseau. Ou comme de l'électricité.
2: Alors c'est un extrait du film, c'est un garçon qui parle. Alors toi t'as pas le droit de répondre, t'es l'animateur. Donc voilà. Est-ce qu'il y en a qui ont réussi? Allez, mademoiselle, ils ont pas trop entendu. Alors dans le bus on entend pas, à l'extérieur on entend un petit peu. Ah bah voilà.
5: Ah ça c'est dit là-bas, Billy Elliot, voilà.
2: C'est Billy Elliot. Olivier, tu peux nous en dire plus sur Billy Elliot?
6: Billy Elliot, un film de 2000 de Stephen Daldry. Donc c'est l'histoire de Billy, 11 ans. Il habite une ville minière du nord de l'Angleterre. Donc il prend des cours de boxe, mais bon, ça n'intéresse pas trop. Et il préfère sécher les cours de boxe pour faire en fait de la danse en secret. Donc en fait, il va devoir dévoiler à sa famille qu'il fait de la danse pour pouvoir rejoindre une école londonienne prestigieuse. Donc c'est un film hyper sensible, hyper émouvant, et c'est un de mes films préférés d'ailleurs, je crois aussi.
7: Pareil,
6: beaucoup
7: magnifique.
6: Pour Raphaël aussi, je crois.
7: Exactement.
6: Voilà. Et d'ailleurs je vous conseille également la comédie musicale l'adaptation du film, qui est très très bien en fait, qui est joué à Londres depuis quasiment 15-20 ans et qui est un chef-d'œuvre également.
2: Et qui est disponible en DVD et Blu-ray.
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2: Les grandes voix féminines résonnent dans cet extrait d'Elle chante la francophonie.
8: Pour continuer, je vous propose Aurélie Sada, ancienne membre de l'ex-duo Brigitte. Écoutons Cœur cassé par Aurélie Sada.

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1: Il est déjà 8h34 sur Radio G. Prêt à tester vos connaissances? Voici un extrait du QG, l'émission de quiz du mardi soir où même une intelligence artificielle vient jouer avec nous.

Alors effectivement, tu me disais pour la question coquine, mais comme le sujet du jour était les chiens et les chats, on a eu peur, donc on a demandé de ne pas la faire, voyez-vous. Alors on va parler justement de chats et de chiens, donc ce sont des chansons qui ont rapport évidemment avec ça, et il faut trouver le titre de la chanson, c'est très simple.

0: Alors, donc là, c'était...
1: C'est joli.
0: C'est joli.
2: La mère Michel, quoi.
0: C'est la mère Michel.
2: Et cette version-là est incroyable.
0: Hein, c'est beau, hein. C'est
1: grandiose.
0: Mère Michel qui a perdu son...
1: C'est baroque.
0: C'est baroque. Alors, le deuxième est assez baroque aussi.
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0: Alors, c'est une vraie chanson qui a eu beaucoup de succès.
1: Et tu voulais pas faire la question coquine, hein?
0: Mais non, mais on parle de l'animal. T'es vraiment déplacé, toi.
1: Non,
0: bah. Alors, bah, Clément a trouvé dès le départ. Et donc, bah, vas-y.
2: Je connais la chanson, mais je sais pas qui.
0: Ah, tu sais pas qui chante?
2: Ah, je sais pas qui chante.
0: Ah, ouais. Personne autour de la table.
2: La chanson originale, je homme. Connais.
0: C'est un homme.
3: Pierre Perret?
0: Non.
2: Carlos?
0: Non, un homme des îles?
3: Avec Carlos?
0: Non,
4: Antoine.
0: Francky Vincent, mais de qui ça pourrait venir d'autre?
3: Non. Alors on vous le dit.
0: Oui. C'est moins le style. Autre chanson, toujours en rapport avec un chat ou un chien.

0: Alors, est-ce que vous avez trouvé autour de la table ma vouloir être le chat?
1: Alors, j'ai triché, moi.
2: C'est pas un Rizzi Abadou?
0: Non.
2: Non, ça n'a rien à voir.
0: Moi vouloir être le chat.
2: Vouloir être.
0: Qui chante ça? Moi vouloir être le chat. C'est a cappella. Oui.
3: Ceux qui chantaient le lion aussi.
0: Oui.
2: C'est un groupe.
0: Le lion est mort ce soir.
3: Ah, je me souviens plus.
0: Bah alors. Et là, personne.
3: Ça commence par quoi?
0: Un P.
3: Po.
0: Ça commence par Po et ça finit par Wo. C'est les Po Wo. Allez, dernier titre. Combien

0: Est-ce que vous avez trouvé celui-ci? C'est plus vieux déjà. Hein.
1: Ah bah j'ai triché, je suis allé voir, mais impossible de trouver.
0: Ah ouais. Combien ce petit chien
2: avec les voitures. Bien avec les voitures.
0: Ouais. Ah oh, oui. Alors.
2: Ah, Renault.
0: Oui. Donc c'est Lynn Renault.
2: Aline Renault.
0: Combien ce petit chien dans la vitrine.
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0: Alors, à défaut d'être toujours original, les chansons ont parfois des origines inattendues, car reprises par d'autres. Par exemple, à vous de me dire, à l'issue de ce titre, si c'est un original ou une copie. Voici

0: Alors, la nouvelle équipe s'est mise autour de la table. Alors, d'après vous, est-ce que c'est l'original qu'on entend de Take Off Me ou pas?
1: Si tu demandes, non. C'est que non.
0: Bon, effectivement, c'est une reprise des Weezer et l'original, c'est plutôt ça.

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1: 8h45 sur Radio G. Dans Savourer nos différences, on écoute des extraits de tous les jours. Mais il arrive exceptionnellement que Radio G produise aussi des émissions spéciales, quelquefois en public. Alors, amusons-nous ensemble dans cette spéciale. Allez, on va passer à Alban maintenant. C'est à toi de nous mettre au défi. Voici ton défi vieux. Le défi d'Alban.
2: Alors, moi, ça s'adresse à tous ceux qui ont entre 18 et 25, 26 ans.
3: Ok, je te remercie.
1: Ouais, on s'en va, hein, on se casse.
2: C'est ça. On ça a 27 va être ans. Les musiques qu'on a pu entendre dans notre jeunesse.
4: Oh, c'est marrant.
1: D'accord. Ah, donc on écoute.
2: On écoute
1: les musiques. Je crois que c'est une compile de toutes.
2: Une compile de toutes.
1: Donc après, on essaie de retrouver
2: ça
1: ensuite.
2: Marche.
1: C'est parti.

0: Martin Mystère. Code Lyoko.
1: Oh là,
2: tu regardais pas le journal, eh regardais,
1: ben,
2: t'es fou.
1: Ben ouais, il y en a qui sont forts, dis donc, c'est dingue ça.
3: Ah ben en même temps, on est tous passés par là, et ça c'est des grands classiques, si on est alors, François quand on est petit.
1: Ouais. Le premier
3: ah, le premier c'était le plus dur, je pense. Trois
1: petits chats.
3: Ah dis-vous, c'est ça.
1: C'est ça. Maison. Ah, ils sont à fond dedans là. Adibou. Le deuxième.
3: C'est ça.
1: C'est ça, c'est quoi? Prenez le micro.
4: Spice.
1: Totally Spice. Bravo. Oh là là là, bien.
3: Celle d'après.
1: Ah bah celle d'après, ça a hurlé, hein, direct. Donc facile. J'ai entendu le nom du suivant aussi, hein, ils avaient trouvé.
2: C'était quoi?
3: Martin Mystère. Martin
1: Mystère. Je ne connais pas.
5: Tu connais toi, Martin Mystère?
1: Bien sûr. D'accord.
5: T'es vraiment vieux, Bruno.
1: D'accord, ça doit être ça. Et le dernier.
3: Ouais, c'était Code Lyoko.
1: Alors, il y en a qui dansent, donc ils connaissent. C'est Code.
2: Code Lyoko.
1: Code Lyoko. Je connais pas non
3: c'est
1: plus.
3: C'est un dessin animé qui passait sur France 3, qui était vachement connu avec une petite troupe de collégiens qui
4: il
3: entraient dans
4: Bob
3: le monde virtuel. Ouais.
1: D'accord.
4: Bon. Bob le bricoleur.
3: Mais oui, on aurait pu le mettre, c'est vrai.
1: Bon,
3: c'était on fera une édition.
1: C'est un défi. Zouzous,
4: là. C'est un défi vieux ado, en fait.
1: C'est un défi ado, ouais, c'est ça.
5: C'est
1: un,
5: bah, plus de 5 ans. Ouais. Là, c'était dans le thème.
3: Ça même quasi plus de 20 ans.
5: Bon, même pour la plupart. À partir du moment c'est plus de 5 ans, c'est bien.
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8: On va s'écouter ensemble un extrait de la chanson Gracias a la vida de Violeta Parra, interprétée par votre groupe Vidala.

0: de l'humanité. Bienvenue dans le Graal de l'Histoire. Quoi ? Une IA ne peut pas prendre un café ? Mais si, on peut tout faire. Nous sommes en 1791, il y a plus de 230 ans, et c'est vraiment le bordel en France. La Révolution, ça vous dit quelque chose ? Oh bah si, quand même. 1789, la Bastille, tout ça. Là, on est 2 ans plus tard, et c'est l'anarchie. Ça chauffe sérieusement hein, au derrière du roi de l'époque, Louis XVI. Ayant peur, à raison, pour sa vie, il décide de quitter la France. La frontière la plus proche est à 300 km, c'est la Belgique actuelle. Il prévoit de partir seul et léger, mais sa femme veut être du voyage avec leurs 2 enfants. Pour la fuite rapide, on repassera. Surtout que rien ne va se passer comme prévu. Déjà, pour se retrouver au point de départ, Marie-Antoinette se paume dans les jardins des Tuileries. Vous le croyez, ça ? Quand enfin le carrosse sort de Paris, une roue se casse. Les fuyards ont déjà 3 heures de retard. Les gardes avec qui le convoi avait rendez-vous pour être protégés dans la fin du voyage pensent que personne ne viendra et s'en vont. La famille la plus connue de France est donc en fuite. Lors d'une halte pour changer les chevaux, on les reconnaît. Tu m'étonnes. La nouvelle de leur fuite s'était déjà répandue et le couple royal se fait arrêter à quelques kilomètres de la frontière. Retour au point de départ pour leur destin funeste. De quoi en perdre la tête. Oui, fallait bien que je la fasse. Quand ça veut pas, ça veut pas. Voyez, faites attention aux détails de l'histoire. Ils peuvent être plus importants qu'on pense. À bientôt pour un nouveau Graal de l'Histoire.
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2: 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Savourez nos différences vous fait découvrir le passé, mais aussi l'avenir. Voici la deuxième partie de l'horoscope du jour.
3: Balance.
4: Uranus en maison 6 chamboule vos habitudes. Votre corps proteste. Bon, de toute façon, il proteste tout le temps.
3: Lion.
4: Votre ex pense à vous. Eh bien, laissez-le penser.
3: Sagittaire.
4: Votre conjoint vous a pardonné. Il ne sait pas encore quoi, mais il vous a pardonné.
3: Cancer.
4: Vous trouverez de l'argent là où vous ne l'attendez pas. Vérifiez vos poches.
3: Vierge.
4: Une transformation profonde s'opère en vous. Personne ne l'a remarqué, mais elle est bien réelle.
3: Gémeaux.
4: De belles perspectives s'ouvrent enfin devant vous. Foncez, mais dans la bonne direction, cette fois.
2: On vient de le voir, votre journée sera sans doute bien remplie si on en croit les astres. Mais ça dépend aussi de la météo. Voici le point sur le temps d'Angers aujourd'hui.
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6: Salut à tous, bienvenue sur Radio G. Actuellement sur Angers, le thermomètre affiche 17 degrés. Pour ce matin, attendez-vous à un ciel très nuageux. 19 degrés au thermomètre. Pour l'après-midi, le ciel sera partiellement nuageux. 27 degrés nous attendent. Pensez aux boissons fraîches. Ce soir, le ciel restera parfaitement dégagé. Le thermomètre pointera sur 28 degrés, une température estivale bien agréable.
5: C'était la météo pour aujourd'hui. On vous souhaite une belle journée. 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
2: Dans quelques minutes, il sera 9h, notre heure de passage de relais. On vient d'entendre la météo de ce mardi 16 juin et il est temps pour nous de conclure cette émission en beauté. On espère que cette matinée en musique et en découverte vous a mis de bonne humeur et avec de bonnes dispositions pour affronter la journée, parce qu'un mardi bien démarré, ça change vraiment tout. Et si vous avez souri au moins une fois ce matin en nous écoutant, on a rempli notre mission. Merci vraiment d'avoir accordé votre oreille à Radio G entre 8h et 9h. C'est un geste simple, mais pour une radio associative comme la nôtre, eh bien chaque auditeur compte. Alors, si vous en avez l'occasion aujourd'hui, parlez de nous autour de vous, hein, à votre voisin de bureau, à votre boulanger, à la personne en face de vous dans le bus. Allez, ce mardi 16 juin, eh bien on fête Saint-Jean-François Régis. Voilà, si vous connaissez des Jean-François Régis, bien souhaitez-leur bonne fête. À 18h30 ce soir, il y a un concert de musique électronique au 35 boulevard du Roi René. Eh oui, allez y faire un tour. Voilà, c'est à découvrir ce soir à 18h30. À 19h ce soir, c'est Cowboy ou Indien, une fresque théâtrale qui convoque à la fois l'émotion et l'idiotie, l'absurde et le grinçant, la tendresse et la cruauté. Voilà, tout ça dans un spectacle. C'est au T400 ce soir à 19h, l'entrée est à 20€. À 19h30, vous avez un voyage musical entre les cultures au tiers-lieu de Lesvières, de rue de Lesvières à Angers. À travers leurs créations, Pierre Hicknaud et Raphaël Rialan explorent une musique libre habitée par l'improvisation et l'expérimentation. Voilà, le tarif est libre, c'est ce soir à 19h30, de rue de Lesvières à Angers, au tiers-lieu de Lesvières. À 20h30, eh bien vous avez l'ONPL, hein, donc ça c'est une autre ambiance, qui fait son hymne à la joie au centre des congrès. Voilà, 30€ la place, et puis c'est à 20h30, donc au centre des congrès. C'était Savourer nos différences, dans un instant le Flash RFI et la suite des programmes de Radio G. À 21h ce soir, bien vous écoutez Un autre regard, moi j'adore cette émission, une émission bimensuelle qui explore tout ce qui se trouve entre l'un peu insolite, le franchement étrange et le vraiment bizarre. Voilà, c'est le paranormal ce soir à 21h, Un autre regard sur Radio G. Demain matin, mercredi 17 juin, on remet ça ? Une heure d'éclectisme, de podcast, de musique et de bonne humeur, dès 8h sur Radio G. On vous attend. Allez, bonne journée et topette !

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0: Nous serons en République démocratique du Congo dès le début de votre journal, Pierre Boudias.
2: Notre dossier nous emmène à Mongoualou, épicentre de l'épidémie d'Ebola. Notre envoyé spécial nous dévoilera comment s'organise la riposte face au virus. À suivre également la victoire à la Pyrrhus du président américain au Moyen-Orient. Donald Trump annonce avoir signé à distance un protocole de paix avec l'Iran, un texte qui met fin à plus de 3 mois d'une guerre qu'observateurs et experts dénoncent comme incohérente. On sera également à Évian-les-Bains en France pour suivre l'arrivée du président ukrainien. Volodymyr Zelensky vient plaider sa cause au sommet du G7. On parlera Coupe du Monde avec l'entrée en lice de l'équipe de France face au Sénégal ce soir. Et puis on terminera par le retour d'un rappeur absent depuis 4 ans, Kalash, qui a dévoilé en début de week-end son nouvel album.
0: L'épidémie d'Ebola continue d'endeuiller la République démocratique du Congo.
2: Un mois après le lancement de l'alerte officielle, le virus a déjà fait 192 décès selon le dernier bilan du ministère de la Santé congolais. La maladie continue de s'étendre, notamment dans l'Est, à Mongoualou, épicentre de cette épidémie. Nous retrouvons tout de suite Coralie Pierret à Bounia, la capitale de l'Ituri, province la plus affectée. Coralie, bonjour.
3: Bonjour.
2: Vous revenez justement de Mongoualou. Vous vous êtes rendu à l'hôpital général. C'est là que sont pris en charge les malades d'Ebola.
3: Oui, c'est dans la cour de l'hôpital qu'un CTE a été installé par l'ONG MSF. Un CTE, c'est un centre de traitement Ebola. Alors, vu de l'entrée de l'hôpital, c'est une succession de tentes blanches. On voit de l'extérieur, devant les balises installées en plastique orange, des hygiénistes en blouse verte pour la désinfection. Et puis, les personnels soignants qui entrent et qui sortent des tentes. Actuellement, 18 cas confirmés y sont soignés. La prise en charge s'améliore, estime la direction de l'hôpital par rapport au début de l'épidémie, notamment depuis qu'un laboratoire a été installé il y a 10 jours sur place.
2: Parce qu'auparavant, Coralie, il fallait attendre des semaines avant d'avoir des résultats.
3: Oui, et le médecin directeur de l'hôpital, le docteur Richard Lokoudi, nous a confié que des résultats envoyés au moment de l'annonce officielle de l'épidémie, c'est-à-dire il y a un mois, n'ont toujours pas été reçus. À ce moment-là, en fait, l'échantillon partait à Bounia, le chef-lieu de la province, puis à Kinshasa, la capitale qui se trouve à près de 3000 kilomètres.
2: Il faut préciser à nos auditeurs que même si c'est la 17e épidémie en RDC, c'est la première qui démarre à Mongoualou.
3: Oui, et d'où la grande défiance en fait des populations sur place. D'ailleurs, il y a quelques semaines, les premières tentes du CTE avaient été brûlées. Les voitures des ONG étaient et sont toujours caillassées. Un infirmier nous a aussi raconté qu'il avait fui son quartier parce qu'il avait reçu des menaces. Alors partout, on nous a dit hier qu'il y avait encore beaucoup de résistance communautaire, mais quand même que l'acceptation commençait progressivement à Mongoualou.
2: Et la conséquence de cette défiance, Coralie, c'est qu'il y a encore probablement des personnes qui décèdent chez elles sans aucune précaution.
3: Oui, en moyenne, en ce moment, la Croix-Rouge enterre entre 7 et 10 personnes par jour à Mongoualou. C'est difficile de savoir si tous les enterrements se déroulent dans de bonnes conditions sanitaires et de savoir si certains ne sont pas dissimulés. Il faut rappeler que les corps des défunts sont très contagieux, hein. Et puis, il faut dire aussi qu'Ebola est extrêmement violent. On ne le voit pas. Et ce virus peut décimer des familles entières qui auraient touché un corps pendant des funérailles.
2: Et ces corps ne sont pas toujours enterrés là où ils décèdent.
3: Oui, parce que Mongoualou, c'est une localité minière. Alors, il faut s'imaginer une bourgade plantée au milieu de la forêt, construite à la va-vite avec des baraques en bois. La localité est entourée de carrés miniers où l'on exploite l'or artisanalement. Il y a donc des mouvements de population permanents dans cette région. Et c'est un défi de plus pour briser les chaînes de transmission. D'autant que ces carrés miniers sont en partie contrôlés par des groupes armés, ce qui rend l'accès à ces zones encore plus difficile, bien sûr, pour les équipes médicales.
2: Le dossier du 9h et la lutte contre l'épidémie d'Ebola préparée par Coralie Pierret qui était avec nous en direct de Bounia. Merci Coralie. À noter que Médecins Sans Frontières s'est inquiété hier de dangereuses lacunes dans la réponse à l'épidémie. L'ONG estime que le dernier bilan officiel est probablement largement sous-estimé.
0: La fin des hostilités entre Iran et États-Unis désormais couchée sur le papier.
2: Donald Trump annonce avoir signé à distance et électroniquement le protocole d'accord accepté par Washington et Téhéran. Un document aux contours encore flous, même si le président américain répète qu'il prévoit une réouverture du détroit d'Ormuz dès vendredi. Le texte doit en tout cas refermer un chapitre inédit dans des conflits dans la région avec en toile de fond Nicolas Falaise, la stratégie changeante et illisible du locataire de la Maison Blanche.
4: En février, les États-Unis et Israël sont partis en guerre contre une république islamique défiée par la contestation interne et asphyxiée économiquement. Mais aujourd'hui, l'Iran crie victoire et négocie avec Washington. Fiasco stratégique américain décrypté par le chercheur Clément Terme.
5: Dans la stratégie américaine, il y avait cette tentation du coup de grâce. L'opération militaire aérienne qui visait officiellement au changement de régime dans ses premiers jours a échoué parce qu'il y a eu une confusion entre une stratégie de décapitation des autorités de la République islamique et une stratégie de changement de régime réel.
4: Illégal au regard du droit international, la guerre reposait aussi sur une analyse erronée du fonctionnement de la République islamique, selon Clément Terme. Face à la crise mondiale provoquée par son aventure militaire, Donald Trump brandit désormais son protocole d'accord, un retour en arrière d'après le chercheur Clément Terme.
5: Il semblerait qu'aujourd'hui, il y ait la possibilité, en tout cas qui est affichée du côté américain, de promouvoir une réintégration de l'économie iranienne dans l'économie internationale.
4: Ce virage des États-Unis au Moyen-Orient interrompt brutalement l'alignement stratégique avec l'allié israélien.
2: Nicolas Falaise, une divergence de vues qui s'est encore affichée publiquement hier alors que le protocole d'accord prévoit une cessation de l'opération israélienne au Liban. Benjamin Netanyahou a rejeté tout retrait du pays du Cèdre. Le Hezbollah annonce que des combats ont lieu ces dernières heures dans le sud de Liban et accuse l'armée israélienne de tenter de poursuivre ses avancées.
0: Le conflit au Moyen-Orient sur la table des dirigeants du G7 aujourd'hui.
2: Littéralement, puisqu'un déjeuner de travail où sont confiés les représentants de l'Égypte, du Qatar et des Émirats est prévu à Évian-les-Bains ce midi. Mais auparavant, c'est le dossier ukrainien qui va occuper les puissances occidentales réunies dans la station thermale où est attendu Volodymyr Zelensky. Bonjour Valérie Gasse.
6: Bonjour Pierre.
2: Envoyé spécial de RFI en Haute-Savoie, vous êtes devant l'hôtel où va loger le chef d'État ukrainien. Valérie, est-ce que le président est arrivé ?
6: Non, Volodymyr Zelensky n'est pas encore arrivé, il y a quelques minutes de retard, mais tout est prêt pour l'accueillir et surtout Emmanuel Macron devrait lui-même venir à pied le saluer à son arrivée. Ça n'avait pas été le cas hier pour Donald Trump et cela avait été noté. Eh bien, ces questions ne sont pas totalement anecdotiques, hein. Le protocole, c'est un symbole, cela fait partie des messages. On verra donc dans quelques minutes, très vite, si Volodymyr Zelensky arrive. Et d'ailleurs, je vous le dis en live, Emmanuel Macron est déjà sorti sur le tapis rouge pour se préparer à l'arrivée du président ukrainien. La question de l'Ukraine, vous le disiez, c'est une des priorités affichées par le président français. Et pour Volodymyr Zelensky, venir à Évian, c'est une occasion d'obtenir plus de soutien pour pousser Vladimir Poutine à négocier réellement en vue de l'arrêt de la guerre. Le président ukrainien arrive en mettant une proposition sur la table, celle d'organiser une rencontre avec Vladimir Poutine aux États-Unis. Les États-Unis, dont le président Trump a déclaré hier qu'il était possible de faire quelque chose à propos de l'Ukraine. Jusqu'où ira la bonne volonté de Donald Trump, qui a aussi manifesté sa satisfaction après ces discussions de dimanche avec les présidents ukrainiens et russes? Dans quelle mesure la convergence entre les États-Unis et les autres membres du G7 pour faire bloc autour de l'Ukraine souhaitée par Emmanuel Macron sera possible et trouvera une manifestation concrète? Eh bien, la réponse à ces questions sera l'un des éléments de la réussite du sommet d'Évian.
2: Valérie Gasse, service politique de RFI en direct d'Évian-les-Bains.
0: Et dans 5 minutes, on sera en ligne avec Emmanuel Chaze, notre correspondante en Ukraine. Pierre, aux États-Unis, New York est le théâtre ce soir de l'un des chocs de début de Coupe du Monde.
2: D'un côté, l'armada bleue de Kylian Mbappé, de l'autre, celle menée par la star sénégalaise Sadio Mané. France-Sénégal, premier match du groupe I à 19h, temps universel. Un remake de la rencontre de 2002 qui avait donné lieu à un exploit retentissant pour le football africain, avec la victoire 1-0 des Lions de la Teranga. Alors du côté des vice-champions du monde français, on ne minimise pas la portée de la rencontre de ce soir sans pour autant en amplifier l'enjeu, Antoine Grenier.
7: Une histoire, un statut et surtout une entrée en lice à soigner. L'équation bleue, la voilà. 2002, c'est oublié. La vraie revanche, c'est celle sur la finale perdue de 2022. Et pour dédramatiser l'enjeu du premier match, Didier Deschamps, le sélectionneur, n'a pas hésité à placer un petit tacle à l'Argentine, rappelant que les champions du monde avaient chuté d'entrée il y a 4 ans face à l'Arabie Saoudite.
8: Dans les statistiques, le dernier champion du monde, il a perdu son premier match. Ça l'a pas empêché d'être champion du monde aussi. Mais dans l'idéal, bien commencer, commencer par une victoire dans une poule à 4 équipes, c'est la meilleure des choses. Donc c'est toujours l'objectif quand on aborde ce premier match.
7: Un premier match face au Sénégal que les Bleus abordent fort d'une attaque de rêve, mais aussi plombé par une défense qui a plié au moins une fois sur ses 5 derniers matchs. Fragilité que l'expérience peut compenser aux yeux de N'Golo Kanté, le milieu de terrain champion du monde 2018.
9: La différence, c'est que dans le groupe aujourd'hui, il y a ceux qui l'ont gagné. Alors qu'en 2018, c'était pas le cas, il y avait que le coach. On a vu ce que ça représente de gagner une Coupe du Monde, la joie que ça procure aux supporters français, pour le peuple. On aimerait beaucoup en fait revivre ces émotions-là. Ça fait que je pense qu'il y a l'expérience de certains gagnants et il y a beaucoup de nous.
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0: Bonjour et bienvenue à tous, 10h temps universel, le midi ici à Paris, le journal sur RFI.
1: Gilles Moreau.
0: Dans l'actualité, l'arrivée au sommet du G7 de Volodymyr Zelensky à Évian, les partenaires de Washington s'efforcent de replacer sur le devant de la scène la guerre en Ukraine, éclipsée par la crise au Moyen-Orient. Une crise en voie d'apaisement, les prix du pétrole continuent de baisser à la perspective d'une réouverture complète du détroit d'Ormuz dès vendredi. De son côté, le chef de la diplomatie iranienne considère que la fin de la guerre au Liban est la question la plus importante. Au mondial de football, c'est le jour J pour la France et le Sénégal qui s'affrontent ce soir à New York. Dans ce journal aussi, un projet de loi constitutionnelle pour une Corse autonome au sein de la République. Son examen commence à l'Assemblée nationale. Volodymyr Zelensky est arrivé ce matin au sommet du G7 à Évian, dans le sud-est de la France. Accueilli par Emmanuel Macron, le président ukrainien cherche encore et toujours le soutien de l'Occident. Et dans ce cadre, il espère s'entretenir seul à seul avec Donald Trump, lui aussi présent. La guerre en Ukraine domine les débats du G7. Le Moyen-Orient est lui aussi très haut dans l'agenda. Donald Trump s'est félicité du protocole d'accord conclu avec l'Iran. Avancée positive pour son pays et pour la région, assure-t-il. Même s'il reste de nombreux points à négocier avec Téhéran, notamment sur la question du nucléaire, ces inconnus et même ces doutes divisent la classe politique américaine. Sur place pour RFI, Loubna Anaki.
2: J.D. Vance en est sûr, cet accord va apporter la sécurité et la stabilité dans toute la région. Le vice-président sera à la tête de la délégation américaine pour la signature officielle du protocole d'accord avec l'Iran prévu vendredi en Suisse. Et sur la chaîne CNBC, il salue une victoire pour Washington.
3: Leur armée est détruite, le détroit d'Ormuz est ouvert, leur programme nucléaire a été détruit et nous avons des moyens de pression économique qu'on n'avait pas il y a un an et demi.
2: Un message de victoire repris par les alliés de Donald Trump, même si dans le camp républicain, chez les Faucons qui attendaient une victoire militaire plus décisive, certains se montrent sceptiques. Le sénateur Lindsey Graham a émis des réserves et s'est dit, je cite, préoccupé par le fait que la vision qu'a l'Iran de cet accord semble différer de celle présentée par l'équipe de négociation américaine. Il insiste sur le fait que tout accord définitif devra être validé par le Congrès. Côté démocrate, Hakeem Jeffries dénonce une guerre pour rien.
4: Les prix de l'essence ont flambé, l'Iran est plus fort aujourd'hui et les Américains sont moins en sécurité.
2: Et certains démocrates n'hésitent pas à parler d'une reddition de Donald Trump. Loubna Anaki, New York, RFI.
0: Donald Trump l'assure, le détroit d'Ormuz sera complètement ouvert vendredi, jour de la cérémonie officielle de signature du protocole d'accord visant à mettre fin à la guerre. De leur côté, des médias iraniens rapportent que 3 pétroliers et 2 cargos chargés de marchandises ont traversé la zone, jusque-là soumise au blocus naval américain, tout comme le nucléaire iranien. La question du Liban devrait figurer dans les points qui feront l'objet de négociations dans les 60 jours suivant la signature de cet accord. Le chef de la diplomatie iranienne insiste sur son importance. Il s'agit sans doute de la question la plus importante, a-t-il fait savoir. Le G7 se déroule à Évian avec en toile de fond un acteur absent physiquement et pourtant omniprésent dans les conversations, c'est la Chine. Pékin n'est pas membre du club des grandes démocraties industrialisées, mais son poids économique est devenu tel que certains s'interrogent. Un G7 sans la Chine a-t-il encore un sens? À Pékin, pour RFI, Claire Broderst.
5: La Chine n'est pas autour de la table du G7, mais elle s'invite dans presque toutes les discussions. Premier exportateur mondial, détentrice d'un quasi-monopole sur certaines terres rares, deuxième économie de la planète, Pékin est devenu incontournable. À tel point que certains experts comparent un G7 sans la Chine à une Coupe du Monde sans le Brésil. Pourtant, son entrée dans le club paraît hautement improbable. Le G7 se définit avant tout comme un regroupement de démocratie libérale, un critère que la Chine de Xi Jinping ne remplit pas. Résultat, les dirigeants occidentaux cherchent plutôt à coordonner leurs réponses face à ce qu'ils considèrent comme un défi commun. Emmanuel Macron a fait de la question des déséquilibres commerciaux avec Pékin l'un des thèmes centraux du sommet. Mais la Chine ne semble pas disposée à modifier son modèle économique. Lors d'une visioconférence organisée en amont du G7, Pékin a défendu le multilatéralisme et rejeté toute remise en cause de sa stratégie. Une preuve peut-être que le principal défi du G7 n'est plus de savoir comment contenir la Chine, mais comment composer avec elle. Cléa Broderst, Pékin, RFI.
0: Le chef de la junte birmane est à Pékin pour recueillir le soutien de la Chine. Il a rencontré ce matin son homologue Xi Jinping. Isolé diplomatiquement et confronté à une guerre civile, le président président birman, Min Aung Hlaing, réclame à son grand voisin un soutien politique, des armes et une aide financière. Autre déplacement aujourd'hui, celui du secrétaire général de l'ONU en Haïti. Antonio Guterres rend sur place pour dire son soutien à la population victime depuis les années de la brutalité des gangs. En Syrie, les nouvelles autorités cherchent à apaiser un climat devenu de plus en plus tendu autour des anciens responsables du régime Assad. Face aux appels à la dénonciation, aux traques et autres tensions persistantes, ces autorités s'emploient à éviter les règlements de compte hors du cadre judiciaire. Reportage de notre correspondant à Damas, Mohamed Erami.
6: C'est une conférence de presse organisée ce lundi 15 juin par le ministère de l'Intérieur à Damas. Le porte-parole Nourdin Al-Baba réagit à la multiplication des initiatives visant d'anciens responsables du régime Assad. Les autorités disent vouloir éviter les règlements de compte et rappellent que les arrestations relèvent exclusivement de la justice et des forces de l'ordre.
7: Nous réaffirmons que la justice reste notre priorité et que l'état de droit est notre principal outil d'action. La construction de la nouvelle Syrie passe par des institutions solides, une justice indépendante et un processus de reddition des comptes justes et équitables qui ne protège personne et ne lèse personne.
6: Depuis la chute de Bachar al-Assad en décembre 2024, les nouvelles autorités cherchent à concilier les demandes de justice des victimes avec le rétablissement de l'autorité de l'État. Elles mettent notamment en avant leur direction de la lutte contre le terrorisme, chargée à la fois des enquêtes sécuritaires et de la traque des personnes recherchées pour des crimes commis sous l'ancien régime.
7: Nous avons mis en plus un service de lutte contre le terrorisme. Cette unité est chargée de la prévention des menaces sécuritaires, du démantèlement des cellules et organisations terroristes, ainsi que la traque des personnes impliquées dans des crimes commis sous l'ancien régime. Cette direction a déjà permis de déjouer plusieurs projets d'attentats visant la population syrienne.
6: Selon le ministère de l'Intérieur, près de 6000 anciens militaires sont actuellement détenus dans le cadre d'enquête liée à l'ancien régime. Mohamed Erami, Damas, RFI.
0: Allez, on passe au mondial de football. C'est le jour J pour la France et le Sénégal qui s'affrontent ce soir à New York. Dans le même groupe I, la Norvège fait ses débuts contre l'Irak. À suivre aussi la nuit prochaine, cette fois dans le groupe J, les matchs Argentine, Algérie et Autriche, Jordanie. Avant les entrées en lice très attendues de la France et de l'Argentine, les derniers matchs au ce mondial ont réservé des surprises. L'Espagne, surtout, a buté sur le Cap-Vert 0-0 et la Belgique a sauvé les meubles face à l'Égypte 1-1, tout comme l'Uruguay contre l'Arabie Saoudite un partout. À Los Angeles, les débuts sous haute surveillance de l'Iran ont été précédés de manifestations. Des centaines de personnes issues de la diaspora s'étaient donné rendez-vous pour crier leur opposition à la République islamique. Enfin, je vous rappelle que vous trouvez sur notre site internet le calendrier du mondial avec le programme complet. En France, dans l'actualité politique, le début à l'Assemblée nationale de l'examen du projet de loi constitutionnelle visant à inscrire l'autonomie de la Corse dans la loi fondamentale. Rendez-vous tout sauf anecdotique pour Lille, qui a connu une vague de violence il y a 4 ans après l'assassinat du militant Yvan Colonna. Marie Lecoq, c'est l'aboutissement d'un long processus qui ne fait pas consensus dans la classe politique.
8: Il y a 4 ans, Gérald Darmanin, à l'époque ministre de l'Intérieur, l'avait présenté comme un geste d'apaisement en ouvrant la voie à un renforcement de l'autonomie de la Corse. Concrètement, cela veut dire que certaines lois et certains règlements qui s'appliquent partout en France ne s'appliqueraient plus là-bas. Mais ce n'est pas tant le fond du dossier qui divise la classe politique, ce sont plutôt les termes. À gauche, certains élus contestent la notion de communauté. À droite, même réserve, mais c'est aussi et surtout sur le transfert du pouvoir législatif que ça coince. Quant au Rassemblement national, on marche...
0: Petit souci avec la retransmission du journal, la fin du journal pour l'instant.
8: Entre son rapprochement avec les nationalistes corses et sa volonté de défendre une contre-proposition limitant ce pouvoir. Les indépendantistes corses auront un œil acéré sur les débats. Dans les colonnes de la Tribune dimanche, le maire de Bastia, Gilles Simeoni, a prévenu qu'un rejet du texte serait, je cite, « lourd de conséquences perturbantes ». Les débats doivent se poursuivre jusqu'à vendredi. Le texte sera ensuite examiné au Sénat à l'automne, puis devant le Congrès, où il devra réunir les 3/5 des parlementaires.
0: Marie Lecoq du service politique, et c'est ainsi que se referme le journal. Je vous retrouve à 13h pour une nouvelle édition. Mais tout de suite, Lucie Bouteloup pour 8 milliards de voisins. Lucie, bonjour.

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0: Une fois de plus, nous interrompons les émissions prévues au programme. Ici le Joker, parlant de sa cachette secrète.
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0: Bonjour tout le monde et bienvenue sur Radio G, le 101.5 FM autour d'Angers ou sur radio-g.fr. Vous écoutez le zapping des lycéens. On est le mardi 9 mai et on est ravis de vous retrouver pour une nouvelle demi-heure. Je m'appelle Simon L et comme d'habitude, je ne suis pas tout seul. Je suis avec l'équipe tout autour de la table. Simon J, bonjour.
1: Bonjour à tous.
0: Raphaël, bonjour.
2: Salut.
0: Vous êtes que deux avec moi aujourd'hui.
2: Effectivement.
0: Mais ça n'empêche pas qu'on va faire une super émission.
1: Et oui. Voilà.
2: C'est fait lâchement abandonné.
1: C'est vrai. Et la dernière fois, on était que deux, on s'est très bien amusés.
0: Voilà, il n'y a pas de problème.
1: Et est-ce que l'année prochaine, on ne ferait pas sans les autres que nous?
0: Ouais, on fait juste une émission. Ouais,
1: ça, ouais. On y va.
0: Une à trois.
2: Je pense, Simon, il faudrait tester un concept où tu fais l'émission seul et on voit ce qui se passe.
0: Ah oui, ouais, je vais me sentir vraiment, vraiment, vraiment très seul, je pense.
2: Oui, c'est l'objectif.
0: Juste parler à moi-même. On va faire un débat, mais juste avec moi. C'est super.
1: Une introspection.
0: C'est ça. Merci à tous, en tout cas, d'être là. Petit rappel rapide, vous pouvez retrouver toutes nos émissions en podcast sur radio-g.fr et nous suivre sur Instagram, @zapping-radio-g. Au programme aujourd'hui, on commencera l'émission avec Raphaël qui va nous parler de la fête de la musique dans sa chronique actualité. Ensuite, Simon J animera notre débat autour des événements positifs. Et on enchaînera avec la rediffusion d'une chronique sport de Nora sur les sports insolites. Et puis on finira avec mon jeu. Merci de passer la prochaine demi-heure avec nous. Et on commence tout de suite avec la chronique actualité de Raphaël.
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2: Bonjour à tous. Alors aujourd'hui, on va parler d'un événement que vous connaissez tous, la fête de la musique. Donc la fête de la musique qui se tiendra le 21 juin prochain, donc dans un peu moins de deux semaines. Donc chaque année, le 21 juin, les rues, les places, les parcs se remplissent de musiciens et de spectateurs qui sont venus célébrer la musique sous toutes ses formes. Et il y en a vraiment pour tous les goûts. Mais saviez-vous que cette fête est née en France et qu'elle a été créée en 1982 par le ministère de la Culture? Donc c'est vraiment une fête qui a été créée de toutes pièces. Et elle a pour objectif de permettre à tous les musiciens, donc qu'ils soient professionnels, amateurs, ou même qu'ils veulent juste jouer comme ça, de jouer gratuitement dans l'espace public. L'objectif était de rendre la musique accessible à tous et d'encourager les gens à sortir de chez eux pour partager un moment convivial. Et donc cette date du 21 juin n'a pas été choisie au hasard puisqu'elle correspond au solstice d'été, c'est-à-dire le jour le plus long de l'année, une occasion parfaite pour profiter de la musique jusque tard. Et au fil des années, la fête de la musique est devenue un véritable phénomène. Aujourd'hui, elle est célébrée dans de nombreux pays à travers l'Europe et dans certains pays à travers le monde. Pourtant, son esprit reste la même, faire découvrir des artistes, partager des moments de fête et permettre à chacun de s'exprimer à travers la musique. En ce moment, à une époque, je sais pas, je pense vous, c'est à peu près la même chose. On écoute beaucoup de la musique seule avec nos écouteurs, etc. Mm-hmm. Dans le bus ou dans les choses comme ça. Et bah, les événements de ce type, ça permet vraiment de vivre la musique comme une expérience qui est collective. Et c'est aussi l'occasion de découvrir des nouveaux groupes, etc.
0: Ouais.
2: Par exemple,
0: ouais.
2: Je sais qu'on a eu BSA, on a eu Courva, et eux, ils se sont déjà produits lors des fêtes de la musique, etc.
1: Ah, ça permet d'élargir son catalogue un peu.
2: Ouais, oui, voilà, c'est ça.
0: Okay. Ouais.
2: Donc l'été approche, la fête de la musique se répare, etc. Donc une question se pose, est-ce que vous pensez, vous, que la fête de la musique est toujours aussi importante ou alors qu'elle a un petit peu fait son temps par rapport au fait qu'il y a le streaming de musique, les plateformes de streaming, les réseaux sociaux, etc. Vous pensez que ça reste un moment de partage, de découverte?
0: Non, ça reste quand même un moment de découverte. Enfin, on n'écoute pas la même chose à la fête de la musique, où c'est plutôt de la musique qui est quand même... Enfin, il y a un programme, etc. C'est pas, tu écoutes pas ce que tu veux, comme on écouterait, donc ça élargit.
1: Et en vrai, moi, je pense même que c'est l'inverse. Genre, vu qu'il y a plus les plateformes de streaming et tout, il y a plein de gens qui écoutent de la musique et des musiques très différentes. Et donc, du coup, justement, ça accentue encore ce côté rassemblement.
0: Ouais, tu découvres des musiques et tu peux les aimer beaucoup, tu vois.
1: C'est ça. Donc moi, je pense que c'est pas mal.
2: Oui, je suis d'accord. Je pense qu'on vient pas à la fête de la musique pour écouter un artiste en particulier.
1: Ouais.
2: Enfin, pas forcément, en tout cas. Je pense qu'on vient vraiment pour découvrir et puis pour l'ambiance qu'il y a. C'est pas tant les musiciens en tant que tels, même si, forcément, s'il y en a pas, il y a pas de fête, mais...
1: Voilà. Non, c'est pas un concert, quoi. Tu vas pas.
0: Moi, j'y vais juste pour manger. J'y vais juste pour manger, moi.
1: C'est vrai, c'est un détail aussi à prendre en compte.
0: Et pour boire.
1: Pour l'ambiance.
0: Pas d'alcool, en fait. Non, mais c'est vrai que l'ambiance, c'est quand même très important dans la fête de la musique.
1: Ouais.
0: C'est rassembleur. Et c'est là que ça prouve aussi que la musique, c'est hyper rassembleur. Et qu'avec ça, on peut
1: Et t'as dit c'est le ministère de la culture qui l'a fait. Oui. Ouais, donc ça, c'est pas une tradition ou quoi.
2: Non, c'est vraiment une fête montée de toutes pièces, en fait.
1: Ouais, donc en vrai, c'est pas mal, je trouve.
0: Ouais.
1: Pour un truc qui s'est fait comme ça, ça a bien. Ça
2: oui,
1: a
2: et
1: bien
2: puis il y a des retentissements dans toute l'Europe et dans certains pays du monde, bah, ils la fêtent également. Et je trouve ça génial.
0: Et je me souviens, il y avait pas un truc l'année dernière où la fête de la musique, les États-Unis et tout, ils nous enviaient. Il y avait plein de gens de tous les pays.
2: Qui sont venus à Paris pour la fête de la musique. Ouais.
0: Et ça c'est
2: j'ai vu ça aussi. Et bien voilà, bah c'est tout. C'était tout pour ma chronique actualité. Et je vous dis à la prochaine.
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0: Merci Raphaël. On passe tout de suite à notre débat du jour. Du coup, Simon, c'est toi aujourd'hui qui anime ce débat.
1: C'est ça. Je vous ai préparé un petit débat que je trouvais intéressant. Et ça va un peu prolonger la chronique de Raphaël qui a été faite juste avant, où tu nous as parlé de la fête de la musique, du coup. Et on en a conclu que ce qu'on aimait bien, c'était un peu l'ambiance, le fait de se rassembler, etc. Et donc, du coup, justement, je vous propose de prolonger ce sujet en vous parlant des événements, entre guillemets, à l'esprit positif, c'est-à-dire les grands rassemblements, les festivals, les célébrations, tous ces trucs-là, vous voyez, tout ce qui rassemble un grand nombre de personnes. Et du coup, je proposais de débattre avec vous, en commençant par une question. Qu'est-ce qui fait qu'un événement se passe bien? Qu'est-ce qu'on apprécie? Qu'est-ce qui fait qu'on a envie d'aller voir ces événements? Qu'est-ce qui fait que ces événements marchent, en quelque sorte?
0: Ok, bah c'est une très bonne question.
1: Pourquoi est-ce qu'on aime ça autant?
0: Bah, je pense qu'on en a parlé un petit peu juste avant avec Raphaël, c'est pour la découverte de musique. Et pour ce qui est d'autres événements positifs, je pense que c'est surtout pour l'ambiance. Le fait que ce soit tout le monde, de toutes les catégories sociales, de tout, qui se rassemble et qui partage des bons moments.
1: Sachant que dans les événements, je regroupe aussi, par exemple, tu sais, les conventions,
0: avec la Geekfest.
1: La Geekfest, par exemple. Tous ces trucs-là. Je sais pas pour vous, moi ce que j'aime bien vraiment c'est le contact humain qu'on a, le fait de rencontrer plein de gens et de passer des bons moments et tout.
2: Voilà, en fait ce qui est important et ce pourquoi les gens y viennent, c'est vraiment pour parler et, ou même en fait pour échanger des choses avec les gens, parce que même si le thème il nous intéresse, s'il y a personne, enfin si c'est juste des ateliers où on apprend des choses sur un thème précis, même un thème qui nous intéresse, c'est pas forcément bien. Alors que quand il y a l'événement qui va avec, quand il y a les gens, quand il y a le rassemblement, là ça commence à être vraiment bien.
1: Ouais, c'est ça. En fait, on peut profiter d'un truc qu'on kiffe, mais à plusieurs. Et plus on est fou, plus on rit. Moi je trouve ça, je pense que c'est ça qui intéresse beaucoup de gens. Donc tu l'as dit, Simon, aussi, l'ambiance, le fait de pouvoir se rassembler, etc. Mais il faut aussi se rendre compte que ces événements-là, c'est pas tout simple à préparer.
0: Bah, il y a aussi de la sécurité.
1: Bah, c'est ça. Il y a l'aspect sécurité, il y a l'aspect organisation. Si un événement c'est mal organisé, c'est moins, on apprécie moins forcément.
2: Mais voilà, c'est des choses qui se préparent super longtemps à l'avance.
1: C'est ça, quoi. D'ailleurs, ça me fait penser, il y a les 250 ans des États-Unis qui arrivent bientôt là. Et dites-vous que ça fait 10 ans qu'ils le préparent.
0: Ah ouais?
1: Ouais. Ça fait 10 ans qu'il y a une organisation qui s'occupe de préparer ça.
0: Ok, je savais pas.
1: On se rend compte que t'as des événements, par exemple, je pense à des festivals et tout, où ils prennent toute l'année pour préparer ça. Des festivals? Festivals, ça se dit?
0: Il a dit des festivals.
1: Oh là là, c'est horrible.
0: C'est des festivals, mais avec un S.
1: Oui. En plus, dans l'intro, j'ai dit festival au pluriel, et ça. Je suis un monstre.
0: Bref. C'est pas grave.
2: Mais oui, par exemple, pour les JO de Paris, quand on a entendu parler pour la première fois, c'était 2017.
1: Ouais.
2: Pour moi, c'était ça. Il y avait déjà de l'organisation qui était en train de se préparer, etc.
1: Parce qu'il faut
2: c'est
1: trouver
2: vraiment
1: l'argent,
2: des choses qui sont organisées super longtemps à l'avance pour une période de très courte de temps. Même par exemple, pour la fête de la musique, c'est organisé vraiment l'année d'avant. En fait, à peine la fête de la musique de 2025, c'est fini. On a direct essayé de trouver les artistes pour 2026.
1: Et puis des fois, même si c'est pas encore passé, on peut déjà commencer à préparer. Ouais. Et donc ça c'est un peu toutes les limites, entre guillemets, d'un point de vue logistique à ce genre d'événement. Mais je veux savoir, est-ce qu'il y a des trucs qui vous personnellement aussi vous entre guillemets pas vous dérangent, mais qui sont des points négatifs d'un événement comme ça? Est-ce qu'il y a des trucs qui vous plaisent moins, des trucs comme ça qui...
0: On pense évidemment à ceux qui profitent d'événements positifs. Par exemple, la finale de la Ligue des Champions quand Paris a gagné, ça c'est un événement positif. Et quand il y a des gens qui cassent, qui.
1: Ouais, quand il y a des déviances, ouais, ou des débordements.
0: Ouais, ça n'a rien à faire
1: en
0: là-bas.
1: Soi, ça rentre dans l'aspect sécurité.
0: Ça rentre dans l'aspect sécurité, mais c'est presque l'un des seuls trucs qui gâche la fête.
1: Après, en soi, je pense que ça, c'est. Je l'ai mis, genre quand j'ai pensé, quand j'ai préparé mon thème, j'ai pensé à ça, mais vu qu'il n'y a pas vraiment d'organisation, genre c'est un truc un peu spontané, je sais pas si c'est les mêmes enjeux, on va dire, genre on n'y va pas pour. Enfin, si on y va pour se rassembler, en soi, c'est pareil.
0: Pour moi, c'est la même chose. C'est la même chose.
1: Ouais, c'est vrai.
0: Mais oui, il y a des déviances, parce qu'après, il y a plus cet aspect dans le foot des ultras, etc.
1: Après, je pense que ce qui est dommage, c'est que ça, pour ceux qui n'aiment pas et qui ont cette image négative, ça la renforce. Alors qu'en soi, l'esprit du sport, c'est de kiffer, quoi.
0: Bah, en vrai, oui, c'est comme la fête de la musique et tout ça.
1: C'est ça. Et du coup, est-ce que vous avez des trucs personnels qui vous dérangent? Par exemple, moi, je sais que quand il y a beaucoup de monde, des trucs comme ça, je peux être pas très à l'aise dans la foule. Je pense qu'il y a des gens que ça peut. Mais ça, c'est très perso, on va dire.
0: Oui.
2: Donc, le fait qu'il y ait beaucoup de monde, ça me dérange pas tant. Je pense que ça dépend vraiment de la nature de l'événement. De pourquoi, on va dire. Et. Enfin, si ça peut me déranger, mais s'il se passe des choses un peu pas ouf, quoi.
1: Ouais.
2: Mais moi, ça me dérange pas forcément, je pense, les foules. Et après, c'est vraiment le but, quoi, de cet événement, c'est de rassembler. C'est qu'il y ait des imprévus avec l'effet de groupe, etc.
1: En fait, ouais, selon les personnes, ça peut être positif comme négatif.
2: Oui, voilà. Et puis, par exemple, je sais que la fête de la musique, il y en a qui vont y aller pour se dire, bah, on va faire je ne sais quoi, et ben, pour que ce soit drôle,
1: pas
2: quoi.
1: Pas forcément parce qu'il y a sans rapport avec la musique,
2: juste pour se rassembler.
1: Ouais, c'est vrai. Ouais. Et donc, du coup, bah, si vous voulez, j'ai une dernière question avant de clore ce débat. Okay. Un peu ce que tu as dit à la fin avec la fête de la musique, mais est-ce que pour vous c'est important que ce genre d'événement, ce genre de rassemblement existe et qu'il y en ait beaucoup, qu'il y en ait plein sur plein de thèmes différents? Est-ce que c'est une bonne chose pour vous qu'il faut que ça continue?
0: Bah oui. En vrai, oui. Je vois pas pourquoi non, en fait.
1: C'est
2: oui, pour moi la question elle est vite répondue. Bah, ça existe,
1: j'ai essayé
2: ça...
1: de nuancer pour
0: que ça soit bien, quoi. Voilà, mais ce serait dommage qu'on arrête ça du jour au lendemain, quoi.
1: Ouais, c'est vrai. Pour moi il y a très peu de négatifs. À chaque fois c'est un bon moment, même quand ça se passe pas giga bien.
0: Ouais.
1: On kiffe quand même.
0: On kiffe quand même.
1: Donc en vrai, ouais, je pense que c'est plutôt une bonne chose. Donc
0: ouais.
1: Et bah c'est ça, quoi. Le message finalement, c'est rassemblez-vous, faites des trucs sympas entre vous, kiffez la vie, et puis voilà, quoi.
0: Bah merci Simon, en tout cas pour ce débat. Ça fait vraiment du bien de se reconcentrer sur le positif, parce qu'on voit quand même beaucoup dans les infos, etc., des événements négatifs. Et bah là, ouais, ça fait.
1: Il faut aussi savoir profiter des choses cool quand elles arrivent. Donc
0: exactement. On passe tout de suite à la rubrique de Nora, la chronique sport. Elle nous a fait un petit sujet sur les sports insolites il y a quelques semaines, je pense.
1: Ouais, ça me dit quelque chose.
0: Ouais, c'est ça. Et donc je vous la rediffuse aujourd'hui.

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2: Aujourd'hui, on va parler de sport, mais pas comme vous l'imaginez. Oubliez le football, le tennis ou les Jeux Olympiques. Je vais vous présenter des sports officiels, mais complètement absurdes, insolites et parfois même un peu fous. On commence par le chess boxing. C'est un sport où on alterne les rounds de boxe et les parties d'échecs. Il y a donc deux moyens de gagner, par un KO ou un échec et mat. Le cerveau et les muscles sont mis à rude épreuve. Le toe wrestling, aussi appelé la lutte d'orteil. Ce sont deux adversaires qui sont couchés face à face en essayant de plaquer le gros orteil de l'autre au sol. Il en existe carrément un championnat du monde. Le cheese rolling, une meule de fromage est lancée du haut d'une colline.
3: Ah oui, ça j'ai vu.
2: Très pentue, les participants dévalent la pente pour l'attraper, souvent en roulant ou en chutant. La course de tondeuse à gazon. Les tondeuses modifiées s'affrontent sur un circuit, pas de lame bien sûr, mais beaucoup de bruit, de vitesse, et tous sont déguisés. Le sepak takraw. C'est un sport impressionnant, originaire d'Asie du Sud-Est. C'est du volley joué sans les mains, avec des sauts acrobatiques aussi impressionnants que ceux dans les films d'action. Le foot golf. C'est un mélange de foot et de golf. Le but, c'est d'envoyer un ballon de foot dans des trous géants avec le moins de tirs possible. Le zorbing. Les participants sont dans une énorme bulle gonflable et dévalent une colline en roulant dans tous les sens.
3: C'est trop drôle.
2: Le Quidditch moldu, c'est une adaptation réelle du sport d'Harry Potter. Les joueurs courent avec un balai entre les jambes en même temps de jouer au handball. Le bossaball, c'est un sport spectaculaire mélangeant le volley, du foot et de la gymnastique sur un terrain gonflable avec de la musique. L'extrême ironing, le but c'est de repasser un vêtement dans les endroits les plus dangereux ou insolites possibles, comme au bord d'une falaise ou sur une montagne. Et oui, c'est pris au sérieux. Le sport, il est reconnu avec des championnats aussi. L'underwater hockey. C'est du hockey joué au fond d'une piscine en apnée. Le bog snorkeling. Il faut nager avec des palmes et tuba dans un marais boueux sans utiliser les bras.
3: Toujours plus.
2: Le shin kicking. Deux adversaires se donnent des coups de tibia jusqu'à ce que l'un tombe. C'est un sport traditionnel anglais.
4: Ça fait horriblement mal.
2: Ouais. Je pense, oui. Le pogo extrême, ce sont des figures acrobatiques réalisées sur des bâtons sauteurs ultra performants.
3: Je crois que c'était un pogo. Je crois que c'était un pogo genre extrême.
2: Je me demandais, vous, c'est lequel que vous aimeriez bien tester?
4: En vrai, le truc dans les grosses bulles, là où il faut dévaler une pente...
3: Ça doit être très drôle.
5: Ça doit être très drôle et très très dangereux.
4: Après, je le ferai une fois, mais je pense que j'aurais envie de vomir à la fin, donc...
3: au moins.
5: Ouais, possible.
3: Après, je pense que le truc à surtout pas faire, c'est sauter de la falaise, là, avec pour rattraper le fromage. Ou alors...
2: ouais.
3: Dangereux, en vrai.
5: Ou alors nager dans un marais avec des palmes.
4: Imagine, t'aspires de la boue avec
2: sans les bras, en plus.
5: Sans les bras.
2: Oh,
6: le truc avec le fromage dans la pente, il me semble que c'est une tradition galloise ou écossaise.
4: Ouais, j'ai un peu ça.
3: Non, je crois qu'il y a en France aussi.
4: C'est pas helvète ou un truc comme ça, je sais plus, mais...
6: Peut-être. Et il me semble que c'est une tradition, et du coup, la personne qui gagne, je crois, elle remporte le fromage.
4: Oui,
5: c'est pour ça qu'a dévalué une pente, le fromage.
6: Et puis tout le monde se blesse, il y en a plein, ils se cassent la jambe. Ils roulent hyper vite.
4: C'est un sport extrême, finalement.
2: D'accord. Bon, alors, si vous trouvez votre sport trop bizarre, rassurez-vous, quelque part dans le monde, il y a pire. Je vous dis à la prochaine, et passez de bonnes fêtes.
3: La morale.
4: Il y a pire.

Merci Nora qui nous a fait une super chronique la dernière fois. C'était vraiment trop cool. Ouais. On va faire une petite pause musicale. On s'écoute tout de suite Jamaïcam Bam Bam de Huguel et Solto. On se retrouve juste après sur Radio G, le 101.5 FM pour mon jeu. Vous allez jouer au jeu des alibis.

0: 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On termine l'émission avec mon jeu.
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0: Est-ce que Simon et Raphaël se connaissent assez bien?
3: Je pense.
0: Vous connaissez depuis combien de temps?
4: Trop longtemps.
5: très longtemps.
3: La petite section, je pense.
5: Oui, oui.
0: Ouais, donc
5: 11-12 ans.
3: Ouais.
0: 11-12 ans. Ah ouais.
3: À peu près.
0: Ah ouais, donc on va voir si c'est une réelle amitié ou pas. Pendant la musique, je vous ai fait remplir, un alibi secret avec des infos à l'intérieur qui sont où il n'y a rien. Il y a des blancs dans l'alibi.
3: Un texte à compléter. Quoi.
0: Exactement. Donc j'ai l'alibi de Simon, que Simon a rempli, et un alibi que Raphaël a rempli. Ah là, mais j'adore, je suis trop hype par l'événement.
3: Ouais, je suis un peu hype aussi par le jeu. Là.
0: Donc Simon, j'ai ton alibi devant moi. Je vais exactement dire le même alibi qui est marqué sur la feuille où tu as répondu au blanc.
3: Ok.
5: Mais est-ce que tu vas te dire ce qu'il y a en blanc?
0: Bah non, je vais te demander d'abord.
3: Je pense que ce sera à toi de trouver.
0: Je vais te demander d'abord et après je te dirai ce qu'il y a.
3: Okay. Ouais, tu vas devoir essayer de trouver ce que j'ai écrit, quoi, en gros.
5: Bah, oh, ok, oui.
0: Voilà.
5: Oh, okay.
0: Qui a eu l'alibi numéro 1?
3: C'était moi.
0: C'était toi. Donc les faits se sont déroulés hier soir entre 21h et 23h. Le distributeur de billets de la place du ralliement a été piraté. Pour prouver que vous n'étiez pas sur la place au moment des faits, voici votre emploi du temps exact. Vous êtes rejoint directement au restaurant. Pour le dîner, vous avez commandé un plat typiquement italien, à savoir une excellente... Raphaël, qu'est-ce qu'aurait pu mettre Simon comme plat italien? Vous êtes... Ce n'est pas
5: un... Je suis sûr qu'il a mis un truc genre pizza à l'ananas. Mais...
0: Répondre.
5: Ouais, je pense ça.
0: Et tu penses qu'il a mis une pizza à l'ananas?
5: Je pense, oui.
0: Non. Il a mis des pastas à la carbonara.
5: En fait, j'ai hésité à répondre, mais t'as dit une. Du coup, je me suis dit une pâte, ça marche
0: pas.
3: Oui, ouais, c'est vrai.
5: Donc, j'allais dire pas de carbo, mais.
0: Mais non, en fait, rien à voir.
3: C'est dommage.
0: C'est dommage.
5: Bah, je l'avais, en fait.
3: Je suis un grand hater des pizzas à l'ananas, en plus.
5: Bah, en fait, je me rappelais plus si t'étais un. Genre, t'adorais ça ou alors tu détestais ça.
3: Ça ne rend pas la même
5: chose. Moi, c'était dans les deux extrêmes, c'était l'un des deux.
0: En sortant du restaurant, vous êtes tombé par hasard sur une célébrité française très connue. Qu'est-ce que ça pourrait être, Raphaël?
5: Ouf, c'est compliqué.
0: Si moi, tu dis rien.
3: Je dis rien.
0: Okay.
5: Je sais pas.
3: J'essaie de parler avec mes yeux.
0: Dis une personne auquel tu penses.
5: Mais je sais pas.
3: Je lui fais du morse en clignant des yeux.
5: J'aurais dit peut-être Squeezie, mais ça me paraît trop logique. Genre.
0: Squeezie, du coup?
5: Mais en fait, ça me paraît trop facile. Mais oui, je veux dire Squeezie.
0: Non, c'était MC Courgette qui l'avait.
5: Ah bah ouais.
3: J'essayais de penser à un truc
0: pour l'instant, vous avez zéro.
3: Qu'on connaissait bien.
0: Cette personne vous a accompagné jusqu'à votre voiture pour monter l'ambiance dans l'habitacle. Vous avez immédiatement allumé la radio et mis le volume à fond sur le tube de l'été. Mais quel est ce tube de l'été?
5: C'est les vacances.
3: Non.
5: T'aurais dû mettre ça.
3: C'est vrai, si qu'il drôle. A raison, j'aurais dû mettre
0: Alors,
3: ça.
0: Alors, pour ceux qui n'ont pas la ref, c'est les vacances, c'est une musique qu'on avait fait avec Simon il y a très longtemps.
5: Vous avez à peu près 12 ans.
0: Non, en vrai, ta vraie réponse.
5: Ouf.
0: Oh là là. Faut que tu répondes.
5: Je ne sais pas.
0: Dis aléatoirement.
5: J'ai une idée, mais je ne pensais pas du tout ça. Est-ce que c'est Tutta l'Italia de Gabry Ponte? Que tu m'en avais parlé.
0: Non, c'est pas ça. C'était 6 de Courva.
3: Ouais.
0: Nos amis Courva.
3: En fait, ma logique, c'était de mettre des trucs en rapport avec la radio.
0: Malheureusement, vous êtes tombé en panne d'essence juste devant le panneau de la ville de. Quelle ville ça pourrait être? À quelle ville tu penses?
5: Châlons-en-Champagne? Non.
0: Non, Beaucouzé.
5: Beaucouzé, ah oui, bah ok.
3: C'est
5: trop facile. En fait, c'était trop facile. Je me suis dit que c'était.
0: Pour l'instant, vous avez 0 sur 4.
3: Qui tombe en panne devant Châlons-en-Champagne?
5: Bah justement.
3: Qui va à Châlons-en-Champagne déjà?
5: Déjà, moi, je sais que t'es un hater de cette ville, donc je me suis dit peut-être que.
0: Et attention, dernière phrase. N'ayant plus de batterie sur vos téléphones pour appeler une dépanneuse, vous avez dû rentrer chez vous en utilisant un moyen de transport très original, puisque vous avez emprunté un ou une. Jusqu'à votre domicile. Quelle serait cette
5: un,
0: ce transport
5: un,
0: original.
3: Je ne sais plus ce que j'ai mis du tout.
5: Un cheval nain. Non, je ne sais pas. Non, je ne sais pas du tout. Pas. Je ne sais pas. Des rollers.
0: Allez. Non, ce n'est pas des rollers.
5: Il avait mis. Je ne sais
3: pas. On aurait eu tout fou.
0: Mais oui. Auto-tamponneuse. Comment tu veux qu'il trouve ça?
5: Mais moi, je connaissais pas le jeu. Ce que j'ai 5. Mis, c'est impossible qu'il trouve. Impossible. J'ai mis que des trucs au hasard.
3: Je vais essayer de réfléchir.
0: Oh là là là. Ok.
5: J'ai mis que des trucs au hasard, okay. Moi. Allez, m'expliquer avant.
0: Bon courage. Le deuxième alibi, c'est les faits sont survenus la nuit dernière entre minuit et 2h. Un flamant rose gonflable géant de 12 mètres a été installé illégalement sur le toit de la mairie. Pour prouver que vous n'étiez pas sur le toit au moment des faits, voici votre alibi. Vous affirmiez être tranquillement installé devant un film au cinéma. Avant le début de la séance, vous avez acheté le plus grand seau de pop-corn disponible, mais au lieu du sucre ou du sel, vous avez exigé le goût. Quel pourrait être ce goût?
3: En fait, je sais pas s'il était premier degré ou pas.
0: Bah, réponds. On n'a pas trop le temps. Là.
3: Allez, je vais dire.
0: Allez, un petit
3: chocolat. Il a pris des trucs au chocolat.
0: Non, il a mis paprika sans sel.
5: Je savais pas quoi mettre en fait.
0: Juste après le film, en arrivant sur le parking, vous avez eu la surprise de voir que votre voiture était bloquée par un animal imposant qui s'était endormi sur le capot. Alors c'est un ou une?
3: Je suis sûr que c'est pas un animal imposant et qu'il l'a joué second degré et que du coup ça doit être genre un petit rongeur, genre je sais pas, une souris, un truc comme ça.
0: Non, c'est un chevreuil.
5: J'hésitais entre un chevreuil et une huître.
0: Une huître, non mais s'il te plaît. Pour ne pas réveiller, vous avez décidé de rentrer à pied. En chemin, pour vous couvrir du froid, vous vous êtes arrêté dans une friperie pour acheter le même vêtement rétro en deux exemplaires. Un magnifique
3: cardigan rose fluo.
0: Non, s'il a mis un pull sans manche.
5: En vrai, t'es pas si loin. Ouais, t'es pas si loin. Ça.
3: Et c'est pas possible. Mais ce mec réfléchit trop bizarrement.
0: C'est à ce moment-là que vous avez croisé votre patrouille de police. Pour passer inaperçu et expliquer votre tenue, vous avez prétendu être des agents secrets en mission avec un nom de code ridicule, Opération...
3: Oh.
0: Qu'est-ce que... À quoi pourrait penser Raphaël?
3: Opération... Waouh, c'est dur ça. Opération mathématique.
0: Il a mis opération défenestration.
3: Mais quoi?
0: Mais c'est Raphaël.
3: Mais c'est pas possible.
0: Faut pas poser cette question.
3: En fait, je pense que la stratégie, c'est de mettre fin à l'amitié maintenant.
0: Exactement.
5: Mais en fait, on m'a pas expliqué le jeu avant, donc sinon j'aurais mis des trucs mieux.
0: Mais il faut que tu bêtes des trucs Bref, c'est pas. Enfin, vous êtes arrivé chez vous exténué, et pour vous détendre avant de dormir, vous avez bu une grande tasse de... en rigolant. Raphaël qui se...
3: Qu'est-ce qu'il a mis? J'ai peur.
5: Mais c'est pas possible que tu trouves en fait, du coup. Je savais pas quoi mettre, donc j'ai
0: peut-être
5: pas
0: c'est un jus de quelque chose.
3: Un jus de quelque chose?
0: Ouais.
3: Un jus de. Oh, mais est-ce que ça se mange? Ça se trouve, il a mis un jus de table, c'est ça le problème.
0: Non. C'est un vrai fruit.
3: Allez, un jus. Un fruit insolite un peu.
0: Pas forcément.
3: Un jus de fruit du dragon?
0: Non, c'est un jus de poire.
3: Mais merde,
0: vous avez zéro.
3: Mais voilà, qui boit du jus de poire?
0: 0 sur 10.
5: Mais moi, je ne bois pas de jus de poire, je savais pas quoi mettre.
3: Ça doit faire genre 2 ans, j'ai pas mangé de poire juste déjà.
0: Ça fait 12 ans que vous vous connaissiez, maintenant c'est fini. Voilà, tant pis pour vous. Moi, je vous aurais aidé si vous aviez réussi. Mais tant pis pour vous. Tant pis, c'est à cause de vous.
3: Aucune complicité.

0: Merci à vous pour cette participation qui était complètement médiocre. Vraiment.
1: Ça va.
0: Malheureusement.
2: T'avais qu'à nous expliquer le jeu avant.
0: Ouais. Non, mais s'il te plaît, c'était pas si difficile.
1: Faut savoir qu'on a un très mauvais showrunner de l'émission.
0: Allez, malheureusement, voilà. C'est déjà la fin de cette émission. Merci à toute l'équipe autour de la table et merci à vous de nous avoir écoutés sur le 101.5 FM. Toutes les chroniques et le débat sont à retrouver en podcast sur radio-g.fr et restez connectés sur notre Instagram @zapping-radio-g. On se retrouve très bientôt pour une nouvelle émission du Zapping des lycéens. Prenez soin de vous et à très vite sur Radio G.
1: Ciao.
0: Bisous tout le monde.
1: Ciao.
2: Salut.

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0: Bonjour à toutes et à tous. France-Sénégal au mondial de football, c'est l'une des affiches du jour. Début du match dans 3 heures. Reportage dans un instant auprès des supporters sénégalais de Paris. Dans ce journal aussi, Antonio Guterres, le chef de l'ONU, est arrivé en Haïti. Le G7 est également à la une. 7 grandes puissances mondiales unies pour faire pression sur la Russie. La Suède, qui par ailleurs adopte une ligne plus stricte, plus dur pour accueillir les étrangers. Et puis enfin, nous refermerons ce journal à Paris, dans une grotte éphémère, une œuvre d'art de JR à visiter jusqu'au 28 juin prochain. Soyez les bienvenus. La Coupe du Monde de football, parmi les différents matchs à venir, le tenant du titre, l'Argentine, rencontre l'Algérie cette nuit, 3h du matin, heure de Paris. L'Irak affronte la Norvège à minuit. Et puis nous nous intéressons à un certain France-Sénégal. Les deux équipes se retrouvent dans une poignée d'heures, dans le stade d'ailleurs où se jouera la finale du mondial, le MetLife Stadium de New York. 82 000 spectateurs attendus. Quant aux téléspectateurs, ils seront aussi nombreux à suivre la rencontre à distance. Notre reporter Laurence Théo est allé à la rencontre des supporters de Paris, des supporters sénégalais qui vivent à Paris, dans le quartier de Château-Rouge.
3: Le maillot vert de l'équipe du Sénégal est exposé en vitrine. À l'intérieur de la boutique, Ousmane nous accueille avec un visage rayonnant. Il soutient les Lions de la Teranga. La victoire insolente du Sénégal contre la France en 2002 est restée intacte dans sa mémoire.
4: 2002, 1-0. Donc ici, à États-Unis, le match ça va être 2-1. 2 pour le Sénégal, 1 pour France.
3: Et pour le supporter, la sélection sénégalaise d'aujourd'hui a de sérieux atouts.
4: Surtout les petits, la Pape Gueye, il va gérer le match. Ça c'est sûr, il va gérer le match.
3: Ousmane est d'abord sénégalais, mais quel que soit le score, il fera la fête.
4: Dans un bar, avec des bissabs, des zembres, ça sera avec les poulets, avec les kiep, poulet comme les Français, kiep comme Sénégal.
3: Du poulet pour les Français, mais surtout un combat entre coq et lion, selon ce petit groupe de supporters.
5: C'est un match intéressant parce que la France, ils ont des joueurs qui sont chauds. Et voilà, le Sénégal aussi, ils ont une bonne équipe. Ça va être du lourd parce que...
6: Ouais, les coqs là, ils vont se donner aujourd'hui pour qu'ils vont les manger.
7: Moi, je vais supporter la France. Je serai devant ma télé avec des amis, pareil, pour regarder le match.
3: Les femmes ne seront pas en reste. Elles suivront également le match avec ferveur.
8: Je pense que les Bleus se sont bien préparés pour emporter cette fois-ci encore cette coupe.
9: Les Sénégalais, ils dorment pas, ils sont réveillés.
3: Et comme ces supportrices ne manquent pas de fair play, elles disent d'une même voix que le meilleur gagne.
0: Antonio Guterres est en Haïti à bord d'un hélicoptère. Le secrétaire général de l'ONU est arrivé ce matin à Port-au-Prince. C'est une visite de solidarité, a-t-il déclaré dès son arrivée. Et d'ajouter, la situation ici est désespérée, mais il y a tout de même des lueurs d'espoir. Mon message à la communauté internationale, cessez de détourner le regard. Nous devons être aux côtés d'Haïti. Le G7 uni pour faire monter la pression sur la Russie. Les dirigeants du G7, Donald Trump en tête, ont affiché aujourd'hui une volonté lors de ce sommet à Évian, volonté d'intensifier la pression sur la Russie via des sanctions pour tenter d'arrêter la guerre en Ukraine. L'annonce la plus attendue est venue du président américain. Donald Trump annonce rétablir des sanctions, notamment en ce qui concerne le pétrole russe.
10: Eh bien, bientôt nous allons pouvoir le faire parce que le pétrole coule à flot désormais. Nous avons suspendu des sanctions parce que nous ne voulons évidemment pas pénaliser les États-Unis. Nous serons bientôt en mesure de le faire.
0: Donald Trump au sommet du G7. Pendant ce temps-là, merci l'Iran. Les mots viennent du chef du Hezbollah. Naïm Qassem remercie le régime iranien d'avoir permis, dit-il, de mettre fin à l'agression tensions israélo-américaines au Liban, et ce au lendemain de l'annonce de cet accord qui n'est toujours pas signé entre Téhéran et Washington, accord qui englobe le Liban. Alors malgré l'annonce d'un accord, des frappes israéliennes ont tué au moins 4 personnes aujourd'hui dans le sud du Liban, dans les localités de Maïfadoun et de Choukine, c'est ce que rapporte un média d'État libanais. Il est 18h05 à Paris. Dans l'actualité européenne, la Suède décide de durcir sa politique migratoire. Le Parlement suédois, dominé par l'extrême droite, vient d'adopter 2 lois pour faciliter l'expulsion des migrants. Une loi basée sur leur comportement, l'autre sur la délation, le fait de dénoncer des personnes, des lois dénoncées par les organisations de défense des droits humains. Muriel Paradon.
2: En Suède, on l'appelle la loi des mouchards. Désormais, les fonctionnaires de plusieurs services publics seront tenus de signaler à la police et à l'agence de l'immigration les étrangers sans papier. Il y a certaines exemptions, comme les services de santé, mais le système est pernicieux et dangereux, selon Louise Bonneau, chargée de plaidoyer à PICUM, une organisation de défense des sans-papiers.
11: Par exemple, si une femme va accoucher d'un enfant, les sages-femmes vont devoir transmettre les informations relatives, comme tout enfant, un nouveau-né à l'agence fiscale suédoise afin que l'enfant soit enregistré. Donc la sage-femme n'aura pas normalement ce devoir de signalement. Par contre, l'agence fiscale est tenue de signaler un parent ou un enfant qui est sans papier. Donc du coup, rien que le fait d'avoir un enfant va faire qu'on aura quand même ce partage d'informations. Et ça fait que, clairement, l'exemption accordée aux professionnels de santé ne constitue pas une protection réelle pour vraiment l'accès à la santé, dont, dans cet exemple, une femme qui accoucherait.
2: Les migrants vivront désormais dans un climat de peur, dénonce les ONG. Surtout qu'une autre loi a été adoptée hier par le Parlement suédois. Elle permettra de révoquer les permis de séjour aux migrants en fonction de leur comportement. Il ne s'agit pas seulement d'éventuels délits, selon le texte, mais aussi de façon de vivre de ces migrants et de leur moralité.
0: Muriel Paradon, un tremblement de terre en Indonésie. Un séisme de magnitude 6,7 vient de frapper le centre de l'Indonésie, faisant au moins un mort et plus d'une dizaine de blessés, selon les autorités. Refermons ce journal à Paris, où nous allons visiter cette caverne, la caverne du Pont-Neuf, une œuvre spectaculaire imaginée par l'artiste JR, ouverte au public seulement depuis hier. Alors il faut imaginer une imposante toile qui recouvre le Pont-Neuf, c'est ce pont qui enjambe la Seine en plein cœur de Paris. Cette toile est longue de 120 mètres pour une largeur de 20 mètres. Elle avait été déchirée par le vent, d'où ces quelques jours de retard avant son ouverture. Visite Chloé-Edouard.
12: Malgré quelques intempéries au moment d'installer l'œuvre, ça y est, les visiteurs peuvent enfin entrer dans la caverne du Pont-Neuf. Ce bourdonnement assourdissant, mélangé à une odeur de roche humide, immerge les visiteurs dès les premiers instants. On se croirait vraiment dans une grotte, en plein cœur de Paris.
13: C'est effectivement une très belle caverne, pas tellement linéaire, enfin avec beaucoup de cavités. C'est très surprenant d'être ici à Paris, de voir ça.
14: C'est bien travaillé parce que c'est pas quelque chose d'oppressant. C'est supposé peut-être ressentir ce qu'on ressent dans une caverne, avec peut-être un bruit des extérieurs un peu assourdissant. Et ça se mélange bien avec le travail qui a été fait sur les odeurs aussi. Moi, j'adore.
12: La caverne de l'artiste JR plonge les passants dans les entrailles d'une carrière de calcaire, comme celles qui sont sous terre à Paris. C'est d'ailleurs cette pierre qui a été utilisée pour construire le Pont-Neuf, comme l'explique un des médiateurs culturels chargé de l'accueil des visiteurs.
15: C'est une sculpture gonflable qui permet de donner la forme générale à l'œuvre. Et après, en fait, ce qu'on voit à l'intérieur et à l'extérieur, c'est une toile en polyester qui a une impression photographique dessus. Tout, c'est pour représenter des carrières de calcaire. Et c'est les carrières de calcaire qui étaient utilisées donc, pour construire le Pont-Neuf à l'époque.
12: Ce n'est pas la première fois que le Pont-Neuf est emballé. Il y a 40 ans, 2 autres artistes avaient déjà empaqueté d'un immense tissu le plus vieux pont de Paris.
0: Au reportage de Chloé-Edouard, on reste à Paris pour vous parler de la vasque olympique. Cette star des Jeux Olympiques de Paris 2024 s'apprête à revenir au jardin des Tuileries, au sol ou en l'air, selon les horaires. Elle est à voir à partir du 21 juin prochain. C'est la deuxième fois depuis la fin des JO que la vasque fait son retour à Paris, où elle doit revenir chaque été jusqu'aux prochains Jeux Olympiques de Los Angeles en 2028. Ainsi se referme ce journal en français facile. Comme vous le savez, vous pouvez le retrouver à tout moment pour le lire et l'écouter en simultané sur notre site internet françaisfacile.rf.
16: C'est tout.
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18: Faut vraiment penser à changer ce jingle parce que non, ce n'est pas moi qui présente l'émission ce soir, mais bien toi, Marie. Bonsoir, Marie.
19: Bonsoir, bonsoir à toutes et à tous. Vous êtes bien au 101.5 FM sur Radio G. Donc encore une fois, vous l'avez bien entendu, ce n'est pas Pierre Benoît qui va animer cette émission, mais vous m'avez déjà entendu, c'est moi, Marie, qui va être avec vous ce soir. Donc nous sommes bien évidemment toujours en compagnie de Colin. Bonsoir, Colin.
20: Bonsoir.
19: De quoi vas-tu nous parler ce soir et avec qui ?
20: Alors ce soir, on va recevoir donc Jacques Peignet et Pauline Deboeufle pour parler du Quai CDN et de la programmation de la saison à venir.
19: Bah écoute, ça m'a l'air intéressant tout ça, j'ai hâte d'entendre. Nous sommes également en compagnie d'Anaïs qui nous a rejoint il y a peu. Bonsoir Anaïs.
21: Bonsoir.
19: Anaïs qui va nous faire une chronique sur un sujet de son choix. C'est une surprise. Ou est-ce que tu peux nous dévoiler un peu le sujet ?
21: Bah, vous allez voir juste après, faut rester.
19: Ah, c'est une surprise. Bon, on a aussi Pierre Benoît qui est quand même avec nous ce soir. Bonsoir Pierre Benoît.
22: Rebonsoir Marie.
19: Tu nous as réservé pour ce soir un invité un peu spécial. Est-ce que tu peux nous dire de qui il s'agit ?
22: Spécial, bah ils sont toujours, c'est toujours spécial de les recevoir, toujours un plaisir en tout cas. Alors Anaïs, je connais son sujet, je spoil un tout petit peu puisque du coup c'est en lien avec l'autre invité de la soirée, les autres invités de la soirée, puisque si on reçoit le KCDN, souvent... Juste à côté, nous avons le CNDC aussi, donc on sera avec Marion et Suzanne pour, dévoiler en quasi-exclusivité la programmation de la saison 26-27.
19: Bah écoutez, je pense que tout le monde a hâte de vous entendre ce soir. Topette, c'est maintenant.
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19: Mais avant tout ça, place au Flash Info avec Simon.
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24: Et on commence ce Flash Info avec des médecins qui appellent les salariés grévistes à faire preuve de responsabilité. À Angers, la clinique d'Anjou entre dans sa deuxième semaine de grève. Ce mouvement est lié aux revendications du personnel qui lutte pour avoir une augmentation de 100 euros et un 13e mois pour tous. De grosses négociations ont déjà été entamées et pour essayer de stopper au mieux l'hémorragie, une réunion s'est tenue ce mardi 16 juin dans l'après-midi. La direction va donc se retrouver autour de la table avec les syndicats, notamment Force Ouvrière qui est à l'origine du mouvement, la CFDT et la CFE-CGC. Un terrain d'entente doit vite être conclu puisque la direction de la clinique estime que cette dernière a déjà dû reprogrammer plus de 650 interventions chirurgicales et d'hospitalisation. Un immeuble emblématique retrouve son éclat dans le Maine-et-Loire, toujours à Angers. La nouvelle façade de la Maison Bleue a été inaugurée ce lundi. Cette inauguration fait suite à 3 ans de travaux et de restauration acharnés pour que cette mosaïque fasse de nouveau briller l'angle de la rue d'Alsace et du boulevard Foch. Les travaux débutés en 2023 par la pose d'un voile transparent nécessaire pour sa restauration sont désormais terminés et l'œuvre du mosaïste français Isidore Odorico a enfin retrouvé de sa splendeur. Les passants sont de nouveau émerveillés après 3 ans d'attente et tous lèvent les yeux pour contempler ce monument unique classé monument historique depuis 1998. Et on finit comme d'habitude avec du sport où les foulées partagées sont de retour près d'Angers. Cette course nature conviviale et accessible pour tous fait son grand retour ce dimanche 28 juin sur les bords de l'Authion à Saint-Dième-sur-Loire. Cet événement a pour but de promouvoir l'inclusion et le parasport avec des courses en duo. Au programme, plusieurs formats sont attendus, les courses en duo de 5 et 10 km, la Love Room qui est une course en amoureux et la Just Time, une course de 15 km seule où l'on doit respecter son temps. Suite à cette journée, tous les fonds récoltés seront reversés à l'association ACTS. Encore une belle preuve de solidarité dans la région.
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19: Merci Simon pour ce flash. Et maintenant, nous allons retrouver Colin pour son interview et ses invités.
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20: Et ce soir, on accueille donc Jacques Peignet, directeur délégué du Quai CDN, donc le Centre Dramatique National. Bonsoir Jacques.
1: Bonsoir.
20: Et Pauline Deboffle, donc chargée de communication numérique et adjointe au responsable de billetterie. Bonsoir.
4: Bonsoir.
20: Et avec vous deux, on va se projeter sur la saison à venir. Mais rapidement, est-ce qu'on peut revenir sur peut-être la saison qui se termine actuellement? En quelques mots, comment ça s'est passé?
1: Bah, on est très contents, on a eu du public nombreux, beaucoup de propositions. On avait des créations, donc Martial Di Fonzobo, qui dirige le quai avec moi, a créé une pièce autour du songe d'une nuit d'été de Shakespeare, avec ce qu'on a appelé l'Académie européenne des jeunes acteurs européens. Donc ça, c'était en mars dernier. On va avoir une belle tournée à l'automne. Et on a accompagné aussi récemment Tiffaine Raffier, qui est une artiste qui va ouvrir le Festival d'Avignon avec une création qu'elle a répétée pendant 4 semaines dans les murs. Donc voilà, puisque le Centre Dramatique est un lieu de diffusion, mais aussi de création. Et on est ravis de pouvoir continuer à mener ces deux batailles, en tout cas, pour l'avenir.
20: Oui, donc voilà, Quai CDN, Centre Dramatique National. Est-ce qu'on peut éventuellement rappeler aussi c'est quoi le Centre Dramatique National? Qu'est-ce qu'on y retrouve?
1: C'est effectivement des lieux, il y en a 38 en France, des centres dramatiques dans chacune des régions. Ça participe donc de cette politique de décentralisation qui est née après la guerre, en se disant que dans chacune des grandes villes de France pouvaient être présents des artistes pour créer des spectacles et ne pas seulement avoir des spectacles qui auraient été créés à Paris, qui viendraient jouer en province. Voilà. Donc c'est important et donc on a des moyens du ministère de la Culture et de la ville d'Angers principalement. Donc on a des subventions publiques qui permettent effectivement d'accompagner des artistes en répétition. Donc les centres dramatiques sont dirigés par des artistes comme les centres chorégraphiques. Mais on accompagne aussi d'autres artistes qu'on appelle les artistes associés. Et par ailleurs, on présente des spectacles et effectivement, les subventions nous permettent aussi d'avoir une programmation ambitieuse avec effectivement un tarif de place abordable parce qu'effectivement, cette subvention permet de combler ce déficit lié à la différence entre les recettes de billetterie et les prix de production d'accueil d'un spectacle.
20: Une saison qui se termine donc, mais une autre qui se prépare. Pauline, la présentation officielle de cette saison 2026-2027, elle aura lieu mardi prochain, le 23 juin. Comment ça se passe? Tout le monde peut y assister? Qu'est-ce qui va se passer à ce moment?
4: Voilà, exactement. C'est mardi prochain à 19h. Et donc, c'est une soirée qui est gratuite et ouverte à toutes et tous. Donc, deux choses. Soit vous venez en T900 assister à la soirée. Il reste quelques places. Il faut appeler la billetterie. C'est gratuit. Sinon, ce sera retransmis en direct sur la chaîne YouTube du Quai et tous nos réseaux sociaux.
20: Et dans quel état vous abordez cette saison à venir?
1: On est très heureux à nouveau de cette saison. On a essayé de maintenir une diversité d'offres et de maintenir un accompagnement de création. On est un peu inquiet pour les années suivantes parce qu'on a pris de plein fouet donc cette baisse des subventions de la région sur 2026. Mais malgré tout, pour l'instant, on avait beaucoup d'engagement vis-à-vis de compagnies puisque entre le moment où un spectacle est présenté et le moment où il est imaginé par un artiste, il y a des réunions, on confirme, nous, des engagements financiers, des engagements de période de répétition. Donc voilà, là, il y a plusieurs compagnies qui sont venues en répétition au Quai, dont on va présenter le travail. Et on a beaucoup de propositions sur le grand plateau, notamment d'artistes femmes, puisque depuis une dizaine d'années maintenant, plusieurs metteurs en scène femmes dirigent des centres dramatiques et ont des moyens de faire ce qu'on appelle des grands plateaux pour la grande salle du Quai, puisque la particularité du Quai, c'est d'avoir une salle de 400 places avec un plateau assez grand et aussi la très grande salle, donc 900 places, où en général, on programme quand même des spectacles plus ambitieux en termes de scénographie, en termes de nombre d'artistes interprète sur le plateau.
20: Tu as parlé d'enjeux budgétaires et de difficultés pour le secteur culturel. Est-ce que c'est de plus en plus difficile de construire une programmation avec ces contraintes qui sont quand même toujours plus nombreuses?
1: Ça va devenir de plus en plus compliqué, c'est sûr. Si on veut garder des tarifs abordables, voilà, c'est toujours un peu un équilibre. Pour l'instant, on a essayé de maintenir à peu près les tarifs qui sont ceux du Quai depuis plusieurs années, avec notamment des réductions pour les étudiants. Donc ça va être la difficulté à terme si on ne veut pas réduire énormément la programmation, surtout qu'on voit que le public est présent, les salles sont pleines, donc ce serait dommage de réduire. Et on sent aussi que les compagnies indépendantes commence à souffrir, puisque tous les lieux ont souffert des baisses de subventions. Donc ça veut dire moins de programmation, et moins de programmation, moins de tournées pour les artistes, moins de travail. Et on voit bien, au-delà des questions financières, qu'en ce moment, c'est une bataille culturelle. On l'a vu pour l'audiovisuel, on l'a vu pour le monde du cinéma. Donc je crois que là, c'est vrai que c'est important de rappeler à tout le monde que si on veut cette diversité culturelle, si on y est attaché, il va falloir se battre, parce qu'au-delà des questions économiques, on voit vraiment dans le monde entier, hein, et pas seulement en France, qu'une bataille idéologique, culturelle s'engage, et que certains aimeraient effectivement un autre modèle, qui est celui que la France défend, en tout cas avec d'autres pays, mais en tout cas qu'elle défend depuis de nombreuses années, auquel on est quand même attaché.
22: Tu parles de bataille culturelle, Jacques, bataille politique presque aussi, non ? C'est des idéologies politiques, tout ça ?
1: Exactement. Non, c'est une, quand je dis bataille culturelle, effectivement, c'est une bataille idéologique. On voit bien que c'était le cas pour les maisons d'édition, on le voit bien sur Canal+, c'est-à-dire qui décide quels artistes peuvent être programmés, si c'est le monopole de quelques entreprises privées et de quelques financeurs milliardaire, c'est un peu inquiétant pour la diversité des opinions, des esthétiques, des récits qu'on va raconter. Et c'est vrai que depuis en plus plusieurs années, le spectacle vivant en France et le théâtre et la danse se sont engagés aussi sur l'idée de, enfin sur le fait de s'interroger comment avoir sur les plateaux des histoires et des acteurs et des actrices qui représentent aussi le monde d'aujourd'hui et sa diversité. Et donc c'est sûr que sur des sujets sur la migration, sur des sujets sur la diversité sociale et la question des personnes racisées, on voit bien que ça peut très vite être polémique et censuré si on avait à la tête de l'État français, notamment des gens qui ne partagent pas cette volonté de faire commun.
22: Oui, je reste un tout petit peu sur ce point-là. Du coup, la culture, c'est souvent le reflet de la société, de son état de santé, son ouverture et tout, de son bien-être, on va dire. Donc là, le fait que la culture soit... Ça a toujours été le parent pauvre des budgets, mais du coup que là, en plus des budgets, il y a des idéologies, des positionnements, c'est le reflet d'un vrai péril plus largement pour la société, tu penses ?
1: En tout cas, je pense que c'est quand même important. On va pas sauver, et la culture ne sauve pas. Sans doute pas le monde, et on a vu effectivement des pays comme l'Allemagne nazie qui avaient pourtant une culture forte qui ont quand même été nazis. Donc on n'est pas évidemment, mais c'est tout un, en tout cas d'avoir tout un champ de diversité, il est quand même important de débat démocratique, et nos théâtres participent à des endroits où on confronte des opinions, on voit de manière différente. Et je pense que c'est important pour ça de maintenir cette diversité culturelle. Et on sent vraiment, effectivement, qu'au-delà des questions économiques, on sait qu'on vit des crises économiques, mais au-delà de cette crise économique, il y a vraiment, pour certains, un vrai combat contre ce qu'on représente en termes de diversité.
20: Et justement, est-ce qu'il y a déjà des grandes orientations qui se dessinent pour la prochaine programmation ? Sur la brochure qu'on a pu voir en exclusivité, il y avait marqué « saison de création ». Qu'est-ce que ça veut dire éventuellement ?
1: On ouvre la saison avec deux artistes associés, Sonia Chiambretto, qui est une autrice, qui fait le portrait de trois jeunes qui viennent de milieux ruraux. Donc elle est allée, elle a fait des résidences d'écriture dans le pays beaujois notamment. Et donc elle va répéter au Quai au mois de septembre. Et la deuxième création, c'est un artiste qui vit en France depuis très nombreuses années, mais qui est né en Iran, qui a été avec sa mère et est arrivé en France à l'âge de 10 ans, qui a fait une école de théâtre à Marseille, et qui va raconter, se transformer lui en chanteuse de cabaret, puisqu'il fait le portrait de plusieurs chanteuses de cabaret de Téhéran, puisqu'il y avait toute une scène artistique très forte à Téhéran avant l'arrivée des ayatollahs, puisque la musique et la poésie étaient très fortes dans le monde perse. Donc voilà, il rend hommage à ces femmes qui étaient très libres et ce modernisme qui était fort dans les années 70 à Téhéran, et donc il lui-même l'interprète. Donc ça, on commence par deux créations, et après tout au long de la saison, on a plusieurs créations d'artistes qui ont répété chez nous et qui vont présenter, notamment Sophie Pérez aussi, qui est une artiste qui est venue régulièrement au Quai, parce que c'est aussi un anniversaire pour le Quai. En 27, le Quai aura 20 ans, puisqu'il a été donc ouvert, inauguré en mai 2007. Et donc on a proposé à Sophie Pérez, qui a beaucoup construit ses décors avec les ateliers de la ville d'Angers, de de présenter toutes ces scénographies dans le Forum du Quai, puisque la particularité de ce bâtiment, c'est qu'on a des salles de théâtre, mais on a aussi un très grand hall d'accueil. Et donc, on présente depuis l'ouverture du Quai régulièrement des installations dans ces grands espaces. Et donc là, il y aura une installation de Sophie Pérez qui présentera par ailleurs aussi sa création.
20: Et à titre plus personnel, Jacques et Pauline, une représentation que vous attendez particulièrement ou voilà, quelque chose dont vous avez envie de parler sur la saison à venir?
4: Eh ben moi je pense que je vais parler de Summertime de Céline Aurel qui voilà une artiste que vous aviez rencontrée à Caen, Jacques et Martial, et donc on parlait voilà de l'actualité aussi politique. Là on est plutôt sur le domaine du numérique avec un spectacle qui s'intéresse aux origines d'internet dans la Silicon Valley, voilà, à travers une fille qui retrouve voilà son père qui était un idéaliste de ses débuts d'internet, et donc moi j'ai hâte de voir ce spectacle, d'autant parce que derrière on organise une rencontre avec une universitaire de l'Université d'Angers, qui va venir nous parler justement de ces questions donc autour de l'Internet et de l'hyperconnexion, notamment de la jeunesse, de l'adolescence aujourd'hui. Et donc, ça sera aussi l'occasion voilà, d'avoir un regard un peu plus universitaire sur ces questions qui sont de société et d'actualité.
20: Et toi, Jacques ?
1: Je pourrais parler aussi d'un spectacle qu'on reçoit de Barcelone, puisqu'on a toujours envie d'avoir des spectacles qui viennent d'ailleurs aussi. Et là, c'est une metteuse en scène qui dirige le Théâtre National de Catalunya et qui a fait un travail autour du personnage de Marie-Madeleine, qui est souvent présentée comme une pécheresse. Et en fait, on s'aperçoit que c'est à l'an 500 après Jésus-Christ qu'on a inventé cette femme comme une prostituée, alors qu'au fond, elle avait accompagné le Christ à ses débuts et c'était plutôt une femme indépendante et riche. Et donc, effectivement, il y a beaucoup d'ailleurs de sujets sur les questions féminines qui sont forcément des sujets qui traversent toute la société. Et comme on a beaucoup de femmes metteurs en scène aussi, elles ont abordé ces sujets. Mais on voit bien même que certains metteurs en scène hommes aussi traitent ces sujets sur les questions et des paternités, de la maternité, toutes les figures féminines. En tout cas, il y a beaucoup de sujets qui concernent cette thématique.
22: En tout cas, les premières annonces de la programmation reflètent bien aussi le discours, le propos que tu avais tout à l'heure, Jacques, sur la nécessité. C'est presque pas militant, mais on sent la lutte aussi, non seulement dans les contenus, mais dans la façon de les présenter. Et on a hâte de découvrir tout ça. Donc ce sera mardi, hein, mardi prochain, la grande session de présentation de la saison. Pour en savoir un peu plus, vous pouvez rester là. On a encore deux, trois petites infos sous le coude, peut-être, Jacques et Pauline, à dévoiler dans quelques instants ou pas?
1: Oui, on peut parler aussi, on fait des collaborations avec le CNDC qui va parler tout à l'heure, donc ça on est aussi très ravis de présenter certains spectacles, par exemple Israël Galvan, qui est un grand danseur de flamenco, qui a réinventé le flamenco avec Mohamed El Khatib, qui est un metteur en scène qui a aussi beaucoup traité des sujets de théâtre documentaire, et là il parle notamment de la question de leur rapport avec leur père, et c'est un spectacle qu'on avait découvert avec Marion à Avignon, et qui, avec beaucoup d'humour, parle de ces sujets difficiles aussi pour certaines générations d'admettre ce que choisissent leurs fils, alors qu'en l'occurrence, ce sont deux fils qui ont vraiment fait une immense carrière dans leur domaine. Et l'un et l'autre ont des relations très difficiles avec leur père qui ne vient pas voir leur création et qui n'apprécie pas le choix de carrière qu'ont fait Mohamed et Israël Galvan. Plus évidemment, le titre du spectacle, ils ont pris leurs deux prénoms, Mohamed et Israël, qui a aussi évidemment une connotation politique.
22: Je vois le message, enfin le propos. Transition toute trouvée, d'ailleurs je me suis rendu compte que j'ai pris la place de Marie, puisque c'est toi qui fais l'animation ce soir.
5: Oui, je vois ça. Non mais merci beaucoup pour tout ça, ça donne vraiment envie d'y aller, franchement ça a l'air pas mal. Merci pour cette première interview, vous restez avec nous, dans un instant on va avoir la deuxième interview donc avec Pierre Benoît et le CNDC, mais juste avant on va avoir une petite pause musicale.
22: Et oui, on écoute Je te t'aime de Maersem qui sera avec nous tout à l'heure par téléphone depuis Bruxelles.

0: Totem de Maersem qu'on va retrouver tout à l'heure avec Pierre Benoît. Vous êtes toujours sur le 101.5 FM avec Radio G et nous retrouvons Pierre Benoît et ses invités pour la suite de l'interview.
1: Ça donne envie de danser ce petit jingle. Bah, ça tombe bien, c'est ce qu'on peut faire avec le CNDC. J'ai trouvé comme j'ai pu la transition, Marion, mais tu valides avec le
2: c'est
1: pouce,
2: parfait.
1: Donc ça me va. Bonsoir Marion.
2: Bonsoir.
1: Marion Colletter, alors à chaque fois tu le sais bien, ça m'échappe. Je sais qu'avec Noé Soulier, vous êtes à la direction du CNDC. Voilà, on va le dire comme ça. Et bah, qui dit Marion dit Suzanne. Bonsoir Suzanne.
3: Bonsoir.
1: Suzanne Copin, toi tu es chargée communication du CNDC. Donc bah, comme avec Pauline et Jacques, vous nous faites l'honneur, le plaisir ce soir de nous dévoiler en partie, parce qu'on n'a pas trois heures d'émission, en exclusivité, donc la programmation 2026-2027. Et oui, déjà 2026-2027. On commence par quoi? Ce sera mardi aussi, en même temps que le KCDN, c'est sur un autre temps fort?
2: Bah oui, comme la saison est partagée entre les spectacles du CDN et du CNDC, la présentation de saison l'est aussi, et on essaye avec nos différentes paroles de rythmer aussi cette présentation, avec aussi des images, des vidéos qui vous donnent un avant-goût des différentes formes esthétiques et toute la diversité des propositions qu'accueillera le Quai l'année prochaine. Donc oui, on est toujours ensemble, on est en complicité permanente au sein du Quai.
1: Bon bah ça fait plaisir de voir cette belle unité au profit de la culture et puis pour les spectateurs et spectatrices d'Angers. Cette saison sera ponctuée, est-ce qu'on a toujours le même pattern, on va dire, avec des programmations, enfin des spectacles programmés, des temps forts comme le Festival Conversation, peut-être aussi en fin de saison. Là, alors on avait Génération
2: CNDC.
1: Ça s'est bien passé d'ailleurs le 13.
2: C'était génial.
1: Bon bah tant mieux.
2: On a terminé vendredi après 4 jours. Après 4 jours intenses de propositions, effectivement, d'anciens étudiants et étudiantes de l'école du CNDC, de la promotion aussi actuelle en formation, de beaucoup d'ateliers de pratique, amateurs, amatrices. Ça a été vraiment une belle... 4 jours de joie,
1: de
2: rencontres. Plus qu'une fête de fin d'année, parce qu'il y avait vraiment cette idée aussi de partager avec tous les publics. On était donc à l'extérieur, au jardin du Musée des Beaux-Arts, au Parc Balzac, partager de façon très très directe ce que c'est la création en danse aujourd'hui, et encore une fois, de montrer sa diversité. Et je crois que le public a aimé faire ses voyages entre les différentes propositions et danser aussi.
1: Comme plus de fêtes, mais pas plus de fin. C'est la fin de rien du tout. Hein. C'est pas plus la fête de fin de quelque chose, c'est plus la fête tout court, puisque du coup, ça recommence l'année prochaine. Donc la question, est-ce qu'on va avoir des temps forts comme ça? Comment va se dessiner la saison suivante aussi?
2: Alors, on aura un automne, on va dire comme plutôt conventionnel dans les saisons de théâtre, avec deux, trois spectacles chaque mois à partir de novembre jusqu'à janvier. Et effectivement, depuis 6 ans maintenant, on ponctue la saison avec notre festival Conversation en mars, qui retrouvera là son emplacement du 11 au 26 mars, avec encore une fois des propositions nouvelles, des artistes qui reviennent, donc certaines fidélités et des projets dont on a très très hâte de voir le résultat, parce que comme Jacques l'évoquait pour le centre dramatique tout à l'heure, au CNDC, donc il y a un centre chorégraphique national, on accompagne, on défend aussi énormément la création. Donc la plupart des spectacles d'ailleurs de la saison prochaine n'ont pas eu encore leur première, ils sont souvent venus répéter dans les studios du CNDC, donc toute l'équipe a pu déjà avoir un peu une sensibilisation au travail et au spectacle qui arrivera, mais pour certains d'entre eux on va les découvrir en même temps que le public en juin.
1: Ça, c'est une forme de prise de risque, on est d'accord.
2: Tout à fait, Pierre-Benoît, mais c'est
1: positivement.
2: Oui, et c'est tout à fait notre mission aussi, en tant que centre de création. C'est prise de risque, c'est peut-être un peu fort, je trouve, aujourd'hui, finalement. C'est comment on accompagne la création et surtout comment on trouve la bonne manière, les bonnes clés pour justement la partager avec les publics. Donc ça s'accompagne et c'est ce qu'on essaye tous de faire avec beaucoup de médiation sous différents formats tout au long de l'année.
1: Je rebondis une nouvelle fois au propos de Jacques tout à l'heure sur le côté plus engagé de la culture, de la nécessité de remplir à merveille vos missions respectivement CDN et CNDC. Parce que me vient un truc en tête quand même par rapport à ce que disait Jacques tout à l'heure sur le fait que ça faisait un écho, une résonance très forte avec l'idéologie, la politique. Mmh. 2026-2027, on sait qu'il y a des échéances qui arrivent. Est-ce que ça va faire que dans l'engagement que vous avez professionnellement, il va y avoir peut-être une émotion plus vive, plus importante? Je parle de prise de risque, je reste un petit peu dans ce registre-là, de pas d'urgence, mais d'importance à défendre tout ça.
2: Le mot urgence que tu viens d'utiliser, je pense qu'il est effectivement très important en ce moment. Il y a une urgence à réagir, une urgence à agir. Je reprends un terme utilisé par Maggie Marin, une grande chorégraphe. Mais effectivement, il faut qu'on soit actif, qu'on ouvre aussi nos lieux, nos théâtres. Un théâtre, c'est pas juste un endroit où on vient voir un spectacle et on ressort. C'est un endroit où on échange, où on discute. Il faut que ce soit des endroits de démocratie culturelle, et c'est ce qu'on essaye de faire au CDN comme au CNDC, de redonner à ces lieux vraiment leur pouvoir de d'émancipation, leur pouvoir d'ouverture d'esprit, leur pouvoir critique, que ça redevienne des agora, ce qu'étaient à l'origine les théâtres. Je pense que c'est ce qu'on essaye vraiment de faire dans cette programmation, et évidemment c'est les artistes qui nous permettent de faire ça, parce que peut-être que je l'ai déjà dit à ce micro, mais pour moi les artistes c'est un peu des capteurs, des éponges aux questionnements du monde, aux sujets de société aujourd'hui, et c'est par leurs œuvres qui nous permettent de les voir, de les réfléchir un peu différemment et de faire commun. Les propos de Jacques sont tout à fait ce qu'on partage aussi, et peut-être je rajouterais dans la force d'un lieu culturel aujourd'hui, c'est aussi de rassembler dans une même salle, dans un même temps, des gens très différents, sans écran, sans interface, on va dire. Donc recréer aussi cette relation humaine par le biais de nos espaces et des œuvres devant lesquels on se retrouve.
1: Et seul on va vite, ensemble on va plus loin. Il y a des choses qui se font entre le CNDC et le CDN, hein, je crois. On l'a évoqué pendant la pause musicale, il y a des temps forts aussi qui vont être partagés, des co-créations peut-être, ou des espaces qui vont être mutualisés, puisque vous êtes tous là ensemble. C'est Suzanne qui est désignée pour en parler.
3: Ben, en tout cas, on va avoir le plaisir de retrouver Marion Sieffert, que tu avais eu à ce micro il y a quelques années maintenant, qui avait présenté Daddy dans le festival Conversation, et qui revient, donc qui était artiste associé au CNDC, et qui revient donc avec sa nouvelle pièce qui sera créée aussi au Festival d'Avignon, qui s'appelle Bonne Cœur. Donc ça fait partie des co-accueils.
1: Jacques, ça lui titille le micro, Jacques. Donc
4: Oui, dans Conversation aussi, on présente une jeune metteur en scène qui sort des arts décoratifs de Strasbourg et qui interroge aussi les questions des violences faites aux femmes. On a proposé de le présenter dans le cadre de Conversation parce que c'est autour d'un ring de boxe, donc sur cette idée de, concrètement au viol d'une femme, l'idée de combattre un peu comme l'expliquait Virginie Despentes dans King Kong Théorie, je crois. Donc cette idée de reprendre le pouvoir, quoi. Et donc ce spectacle sera présenté, par exemple, en mars prochain.
1: Suzanne, tout à l'heure, tu avais piqué mon stylo pour faire deux, trois petites notes. Est-ce qu'on les a évoquées, ces petites notes, ou c'était subsidiaire
3: Non, peut-être qu'on y reviendra, mais effectivement, sur le Festival Conversation, il y a aussi le spectacle d'ouverture. Je ne sais pas si tu veux en dire deux mots, Marion, mais qu'on co-accueille avec l'équipe du CDN Silence, qui s'annonce comme un beau moment.
2: Un concert chorégraphique où on retrouvera sur...
1: Un concert chorégraphique. Attends, parce qu'il y a le magazine, oui, différentes informations contradictoires. Là.
2: Nouvelle
1: silence,
2: forme
1: concert chorégraphique, il y aura du bruit, c'est quoi?
2: Ah, il y aura plus que du bruit, il y aura des musiciens, musiciennes, enfin surtout une musicienne centrale, Lucie Antounès, qui est déjà venue au Quai il y a deux ans maintenant, qui avait fait un concert mémorable. Enfin, je me souviens du public dans cette T400 autour d'elle. C'est une percussionniste, une batteuse performeuse, en fait, incroyable. Donc là, on attend effectivement vraiment ce moment et c'est donc une rencontre. Nous, c'est une coprogrammation, mais pour cette pièce-là, c'est une co-création donc entre Lucie Antounès et Mathilde Monnier, qui est une chorégraphe d'une génération déjà plus avancée et très repérée. Elle a fait partie de ce mouvement de la nouvelle danse française dans les années 80 qui a toujours une vraie capacité à faire collectif, à transmettre une énergie du plateau à la salle. On l'avait accueillie il y a deux ans, nous aussi, dans notre saison, avec un spectacle qui avait mis la T900 debout à la fin du spectacle. Donc là, on attend de retrouver avec elle deux cette superbe énergie communicative.
1: Énergie communicative, c'est vraiment les deux termes qui caractérisent le mieux là ce qui se passe sur ce que vous nous partagez ce soir, CDN et CNDC, donc Pauline, Jacques, Suzanne et Marion, puisqu'on sent bien que là ça bouillonne, il va y avoir une petite pause estivale et puis après on va repartir très fort avec ce temps fort. On a tous envie d'y être le mardi. On va garder les infos pratiques de côté, on va refaire le point dans quelques instants sur deux trois spectacles, mais avant tout ça, Marie, je te laisse reprendre la main.
0: Merci bien. Merci beaucoup Suzanne et Marion. Merci aussi pour ton intervention, Jacques. Donc, Pierre-Benoît, on te retrouve tout de suite. Mais juste avant, place à Anaïs avec sa chronique, peut-être en lien avec le CNDC. On va voir ça tout de suite.
5: Topette avec Pierre-Benoît. Bonsoir à toutes et à tous. Ce soir, je vais vous parler des danses urbaines. Quand on entend ce terme, on peut penser qu'il n'existe que le hip-hop. Alors que non, c'est bien plus poussé que ça. En effet, les danses urbaines regroupent différents styles, différentes racines et musiques. On peut retrouver comme style le breakdance, le popping, la dancehall ou bien la house, l'afro, le locking, le street jazz, etc. Il y a de multiples différences entre tous ces styles. La musique, surtout au niveau du rythme. Les gestes corporels, par exemple le break est plutôt acrobatique, alors que le popping se danse principalement sur les pieds et donne un effet plutôt robot. Chaque style a sa propre histoire et ses propres racines. Parlons plus en détail de l'histoire de toutes ces danses. Les danses de rue sont nées dans les années 1970, principalement dans les quartiers populaires de New York. Dans un contexte marqué par la pauvreté, la violence et l'exclusion sociale, les jeunes trouvaient refuge dans la danse afin de pouvoir s'exprimer et de résister. D'autres danses ont été fondées dans d'autres pays et régions, comme en Jamaïque avec la dancehall, ou le Nigeria avec l'Afro Dance, en Afrique du Sud avec l'Amapiano Dance, en Corée du Sud avec la K-pop. Et au fil des années, chaque danseur a pris des influences de chaque pays afin de pouvoir créer un enchaînement riche en mouvements et en histoire. Je ne peux pas parler des danses urbaines sans parler de la musique. Elle donne le rythme, l'émotion et l'énergie. Selon la musique, les enchaînements changent. On peut retrouver du R&B, du rap, de l'Amapiano ou bien de l'afrobeat, le reggae par exemple. Et pour finir, on pourrait se poser la question, que devient la danse de nos jours? Aujourd'hui, on peut la retrouver dans des clips musicaux, des émissions télévisées, sur les réseaux sociaux et même aux Jeux Olympiques, puisque le breakdance a fait son entrée aux JO 2024.
0: Eh bah franchement, merci. Si je savais danser, franchement, pourquoi pas? J'essaierais. En tout cas, c'est bien en lien avec le CNDC. Merci beaucoup, Anaïs, pour ta chronique. Et maintenant, c'est au tour de Pierre Benoît avec son invité, Maersem, un artiste belge qu'on a déjà pu entendre ici et même juste un peu plus tôt dans l'émission.
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1: Et on accueille maintenant ce soir dans Topette un artiste qu'on entend depuis quelques semaines, qu'on diffuse de temps en temps et qu'on apprécie bien ici dans l'équipe. Bonsoir, alors Maersem.
7: Bonsoir.
1: On te découvre ici sur le 101.5 FM avec ton titre « Je te t'aime ». Mais depuis quelques jours, peut-être une grosse semaine on va dire maintenant, on peut découvrir d'autres titres grâce à la sortie de ton EP Dune avec un point, donc 2026, hein, c'est tout frais, avec Ombre du Printemps notamment, ou même ADN. Alors tu nous viens, t'es en direct de Bruxelles actuellement ce soir, donc merci de nous faire le plaisir d'être là parmi nous.
7: Eh bien, merci de m'accueillir, surtout, ça fait plaisir.
1: Eh bien, c'est un plaisir, tu régales nos oreilles, donc autant te donner la parole pour que tu puisses nous parler de ton projet musical, que moi j'ai découvert. Voilà, c'est un projet aussi que j'aime bien à titre personnel, hein, j'ai découvert ton titre sur les réseaux, Je te t'aime, un titre très entêtant que j'ai diffusé dans le bureau avant de diffuser dans le studio à la radio. Et je voulais en savoir un petit peu plus sur toi. Alors avant qu'on parle de ton EP Dune, savoir qui tu es en fait, tu viens d'où, tu es chanteur depuis tout petit, comment est arrivée la musique dans ta vie, c'est un projet qui aboutit depuis un rêve que tu travailles depuis longtemps.
7: Alors c'est une chouette question. La musique, en fait, ça a commencé quand j'avais 8 ans. Ma mère m'a amené à une académie de musique. Je devais choisir un instrument de musique et je voulais faire de la batterie. Okay. Mais bon, quand on habite en appartement, c'est pas facile. Hein.
1: Les voisins sont pas contents, ouais.
7: Non, clairement pas. Mais par contre, c'est arrivé plus tard. Et j'ai fait plutôt une bonne dizaine d'années de djembé.
1: Qui reste un petit peu dans les percussions.
7: C'est ça, ouais. Et en fait, donc pour continuer, ça a commencé à 8 ans, mais ça a véritablement pris à partir de mes 11-12 ans. C'est là que je commençais à faire des petites scènes dans les écoles. Et...
1: Tu te produisais au chant aussi dès cette époque-là?
7: Oui, avec ton exactement. Non, je me produisais au chant.
1: Alors j'imagine que quand on chante aussi bien que toi, ça doit, on doit y penser à l'album, à écrire ses chansons, à composer aussi. C'est un autre travail, ça?
7: Alors, merci du compliment. C'est relatif, bien chanté. Je pense que je chante d'une façon et je pense que c'est ma façon de chanter.
1: C'est venu encore après, l'idée de composer un titre, de se projeter aussi sur la réalisation peut-être d'un album plus tard?
7: Alors, j'ai plusieurs fois écrit, composé des chansons, même à l'époque. J'avais vraiment composé à partir de mes 14-15 ans. Mais à ce moment-là, on est un petit peu jeune et con, comme le dirait Saez.
1: Donc ça, c'est peut-être une de tes inspirations, justement. J'allais te poser la question sur tes inspirations.
7: Tout à fait.
1: Est-ce que tu chantes en français? Du coup, c'est vrai que de Bruxelles, tu aurais pu choisir peut-être d'autres langues, ou même l'anglais. Là, toi, tu fais le choix du français sur l'ensemble de ton EP. C'est de la variété française avec des teintes de pop. On retrouve de la batterie hein, dans Même ADN, d'ailleurs, plutôt rock, ce titre. Ouais. Quelles sont tes inspirations, toi? Donc, tu parles de 16, éventuellement?
7: Alors, c'était un des premiers artistes que j'ai beaucoup écouté et beaucoup reproduit. Quand je faisais des covers, c'était tout le temps Damien Saez. Et ensuite, vocalement, là où je me suis vraiment développé, c'était avec Grégory Lemarchal. Il est incroyable. Cet artiste peut aller dans les aigus comme dans les graves. Enfin, moi, j'ai toujours bien aimé.
1: Et c'est vrai que toi aussi, tu vas explorer un... Alors, je ne connais pas le terme précis des tonalités, des tessitures de voix. En tout cas... on sent que tu vas explorer les aigus assez régulièrement hein, dans tes titres.
7: J'essaye en tout cas. Je veux vraiment essayer d'aller au maximum que je peux en me faisant plaisir. C'est vraiment ça. Essayer de me faire plaisir, tester. Un son que je trouve super génial dans les aigus, c'est Michel Polnareff, Marilou. Goodbye Marilou.
1: En tout cas, tu te fais aussi plaisir dans l'écriture même hein. Tu n'as pas peur de tordre un petit peu le coup à la langue française avec, par exemple, ce titre « Je te t'aime ». Alors, c'est quoi? C'est parce que ça fait à l'oreille, ça fait bien? Est-ce que... Pourquoi ça?
7: Alors, ici, le « Je te t'aime », c'était surtout ce côté un peu naïf, spontané, où on n'arrive pas à dire « Je t'aime » à quelqu'un, mais on le dit quand même, et c'est cette manière maladroite, un peu enfantin de le dire. Et c'est là-dessus que j'ai joué, parce qu'au final, c'est un petit peu mon âme d'enfant qui a voulu dire je te t'aime.
1: Oui, c'est le dire sans le dire, parce qu'on est un petit peu gêné, timide, et c'est d'ailleurs ce qu'évoque le reste de la chanson, en fait.
7: Tout à fait, ben, c'est exactement ça.
1: Bon, l'amour toujours très présent, on sent globalement le... Tu parles beaucoup de sentiments, que tu peux porter pour les autres aussi. Peut-être que même ADN, c'est quelque chose comme ça que tu essayes de retranscrire. Est-ce qu'on est... C'est pareil, c'est l'expression de ce que tu ressens pour d'autres personnes, non?
7: Alors oui, en quelque sorte, l'amour, c'est quand même quelque chose. C'est un concept très compliqué. Je sais pas si on peut dire concept, c'est l'amour. C'est juste l'amour. Et on passe dans nos vies des moments très, très compliqués, très douloureux parfois. Et parfois très, très merveilleux. Et en fait, ce que j'ai voulu retranscrire à travers ce petit projet, parce que ça reste qu'un tout petit projet, c'est d'essayer de transmettre un petit peu cet amour malgré tout et de l'accepter tel qu'il est et peu importe les douleurs. C'est de s'aimer au final et de garder sa même ADN, celle qu'on a.
1: Oui, s'aimer sans aimer sans se perdre d'une certaine façon.
7: Tout à fait, sans s'oublier surtout.
1: C'est marrant, tu parles, Maher, d'un petit projet pour Dune. Projet qui est quand même... Enfin, je suis peut-être pas très objectif, en tout cas que je trouve très bien construit, très abouti aussi. Est-ce que c'est amené à être un plus gros projet? Quelle est ton ambition avec ce que tu sais faire et avec cet EP que tu viens de sortir?
7: Alors merci, c'est chouette, ça fait plaisir de l'entendre. Pour la suite, ben déjà travailler sur ce que j'ai ici actuellement avec mon EP. J'ai beaucoup écrit ces derniers temps, ce qui m'a permis d'avoir plusieurs textes qu'on a composés avec mon batteur Roland, qui est quand même extraordinaire. Et du coup, ben on essaye un petit peu de retravailler pour l'étape suivante, prendre une certaine direction. Et surtout s'amuser et kiffer au maximum.
1: Alors attention, parce que vu d'ici, du point de vue français, ça produit des artistes assez prolifiques. Le dernier en date là, qui vient en tête, je pense que tu le connais, Pierre Demar. On sait qu'il y a Angèle aussi.
7: Oui.
1: Il y a, alors en t'amusant, ça peut peut-être aller loin tout ça, non?
7: Je pense. Au final, quand on fait les choses sérieusement et qu'on veut vraiment aller le plus loin possible, c'est ce que je me mets comme défi, c'est... de ne pas mettre de limites et d'aller aussi loin que je peux aller, dans le sens où à partir du moment où je partage de l'amour et que je touche le fusque le cœur de mes amis ou de ma famille, pour moi c'est déjà une grande réussite. Et si tout le monde est mes amis, ben pourquoi pas?
1: Ben pourquoi pas, en tout cas c'est ce qu'on peut te souhaiter. Tu parles de limites, malheureusement nous aussi on a une limite de temps qu'on va devoir respecter, mais c'est un vrai plaisir de t'avoir eu ce soir sur l'antenne de Radio G, Maher Sem, ton nom complet qu'on peut retrouver sur les réseaux sociaux. D'ailleurs, si on veut te découvrir, comment ça se passe, t'as une chaîne YouTube, des clips peut-être qui arrivent aussi?
7: Alors oui, tout doucement. Ici, on a un petit clip qui va arriver, clip textuel, un truc sympathique. Et après aussi, vu que je viens du milieu du cinéma, je prends ma caméra et je me filme. Et si on veut me découvrir, c'est surtout sur Instagram ou TikTok.
1: Pour se quitter, est-ce qu'on pourrait dire un dernier mot? Ce serait quoi le dernier mot de la fin qu'on pourrait te laisser, Maher?
7: Alors, je te t'aime tous.
1: En tout cas, merci beaucoup d'être passé dans Topette ce soir.
7: Merci beaucoup.
1: Merci beaucoup, Marie. Est-ce que tu fais la conclusion? Je fais la conclusion. Du coup, merci à toi pour cette belle prestation. Un petit applaudissement. Merci aussi à Colin, Simon. Merci, bravo. Bravo, Anaïs, pour cette belle chronique qui m'en a appris un petit peu plus sur la culture. Et puis, on a bien senti aussi, ça venait illustrer encore une fois ce qu'on dit en souligne avec Jacques, Pauline, Marion et Suzanne, que la culture, l'art, c'est jamais juste... c'est pas que du divertissement, il y a souvent des origines sociales, on l'a bien vu dans cette historique. Bon, on a encore un petit peu...

0: peu de temps, ça va être la fin d'émission, mais on a encore un petit peu de temps pour profiter de cette exclusivité qui sera dévoilée en totalité mardi prochain, là, la programmation de saison 2026-2027 pour le CDN et CNDC. J'ai tellement d'interlocuteurs autour de la table, je ne sais pas vers qui me tourner. Jacques, Marion, Suzanne, Pauline. Marion prend la parole pour dire que c'est Jacques qui doit parler,
1: non.
0: C'est ça?
1: Non, je voulais réagir à la chronique d'Anaïs. Parce que tout ce que tu viens d'évoquer, on peut le retrouver la saison prochaine au CNDC. Il y a 5 spectacles qui sont, en tout cas avec cette entrée danse hip-hop et avec les différents mouvements que tu as évoqués. Par exemple, on commence la saison avec un spectacle jeune public, Baby Freeze, de Yves Mwamba. Yves Mwamba, qui part vraiment du break, là, et notamment cette figure qui s'appelle le Baby Freeze, qui est la première figure des danseurs, danseuses de break, sur la question de la, justement du sol et de son... mince, je ne trouve plus mon mot, quand
0: contact.
1: On se met debout.
0: Le poirier
1: De l'horizontalité,
0: de
1: la verticalité, pardon, plutôt, qui arrive. On pourra retrouver plus une gestuelle de house dans le spectacle de Katerina Andréou, qui est une ancienne étudiante du CNDC, qui sera interprétée, attention, par le Ballet de l'Opéra de Lyon, parce qu'on aura le grand plaisir d'accueillir le Ballet de l'Opéra de Lyon l'année prochaine avec 2 programmes. On pourra retrouver plutôt une gestuelle crump dans le spectacle de Sylvie Balestra.
0: Crump.
1: Rite de passage, qui est un spectacle plutôt à destination des adolescents. Et on retrouvera notre artiste associé à partir de 2027, Bruce Chiffard, qui est l'un des breakers les plus médaillés au monde. Dans les années 2000, il a gagné les battles internationaux et il s'est mis à la création à partir des années 2010-15. Et on va l'accompagner pendant 3 ans, et il va nous accompagner pendant 3 ans. Donc je vous inviterai vraiment à venir découvrir sa création qui clôturera le festival Conversation Snadaï, où il mélange à la fois cette écriture hip-hop avec les danses traditionnelles cambodgiennes.
0: Il est déjà venu
1: Il est déjà venu. C'est avec lui qu'on avait fait un Génération Break il y a 2 ans. Voilà, on avait... inviter toute la population à venir breaker avec nous.
0: J'ai l'impression de déjà vu encore une fois avec le CNDC. Suzanne, est-ce qu'on complète peut-être avec des informations pratiques concernant cette saison, tarifs, abonnements, je ne sais pas.
2: On reste sur la même logique effectivement d'abonnement. Donc c'est toujours un abonnement commun, hein, entre le CDN et le CNDC.
0: C'est important de le préciser, du coup il n'y a pas de dissociation entre les deux structures.
2: Vous pouvez choisir autant de théâtre que de danse, ou faire une majeure danse ou théâtre comme vous voulez. Et on vous encourage toujours avec cet abonnement à choisir une création, donc un spectacle qui n'a pas encore été créé et dont du coup vous découvrirez en avant-première le résultat fini. Donc voilà, soyez curieux, curieuses et lancez-vous dans l'abonnement avec nous.
0: Ça, c'est important. Elle a tout résumé de l'abonnement. Pauline, tu acquiesces?
3: Oui, tout à fait. Et juste dire que justement cette billetterie sera ouverte dès le lendemain, dès le mercredi 13h, sur internet et au guichet ou par téléphone. Voilà, mais on aura un petit peu de monde au début, donc on vous conseille soit de venir sur place ou sur internet. Les places sont de la même qualité.
0: C'est ouvert tout l'été, hein, la billetterie?
3: Alors la billetterie en ligne est ouverte tout l'été et le guichet est ouvert jusqu'au 10 juillet. Voilà, ça vous laisse un peu de temps.
0: Je sais qu'au Grand Théâtre, les théâtres municipaux de la ville d'Angers, ils ont un fonctionnement aussi comme ça. Donc je vous posais la question pour être sûr, côté pratique. Jacques, tu as repris le micro.
4: Oui, c'était pour dire qu'effectivement, le public peut venir toute l'année, il reste toujours des places. Et effectivement, inviter les gens à prendre plusieurs propositions. On a quand même une richesse, une diversité, ce qu'on a dit. Et si on a des spectacles très engagés, on fait aussi des spectacles très joyeux et qui donnent de l'énergie. Donc c'est vrai qu'il...
0: Oui, on ne va pas forcément ressortir à chaque fois du quai...
4: Déprimé.
0: Déprimé, ou le cœur gros, ou la tête en feu. Quoi.
4: C'est... Non, je crois au contraire que de voir, de partager des sujets même graves, mais donne de l'énergie. Je crois que c'est comme quand on voit un très beau film, un film très fort sur des sujets graves, mais de pouvoir partager, ce que disait Marion, être ensemble pour aborder des sujets, je pense qu'en ce moment, on en a besoin. Et c'est ce qu'on s'efforce de présenter. Donc j'invite vraiment les spectateurs à prendre des risques aussi, parce qu'il y a beaucoup de très belles propositions.
0: Oui, puis ça reste des sentiments humains universels qui sont à l'arrière de la culture, donc ça

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0: Bonsoir à toutes et à tous, bienvenue dans cette nouvelle émission de Génération Sport. Vous êtes sur Radio G, il est 20h01, H-1 presque, avant la rencontre de l'équipe de France, qu'on va débriefer évidemment avec moi ce soir pour cette émission. J'ai Paul. Salut Paul, comment tu vas?
1: Salut Mathéo, comment tu vas toi?
0: Bah écoute, super, un peu hype, un peu de tension forcément avant cette rencontre, mais très content forcément, la Coupe du Monde a débuté. T'as pu suivre un petit peu j'imagine quand même?
1: Un petit peu les matchs, ouais, même si bon, les heures tardives sont pas très très cool, on va dire, pour nous suiveurs de football européen. Donc non, même j'ai pu regarder un peu quelques matchs, donc oui, pour l'instant ça commence bien. On a un peu de football quand même, on peut pas se plaindre.
0: C'est vrai que c'est un peu compliqué par rapport à la Coupe du Monde en Arabie Saoudite, enfin au Qatar, pardon, oui. Je veux dire, en Arabie Saoudite, n'importe quoi, au Qatar, qui était très différente. On avait des matchs à 11h, à 15h, à 18h, c'était cool. Là, on est vraiment sur des horaires de nuit, donc c'est un peu chiant. Est-ce que tu fais du rattrapage un peu des fois ou pas?
1: Bah, je regarde les petits résumés de Bein qui sont de minutes ou de très petits, ça change pas mal, mais on regarde quand même un peu, tu vois.
0: On va en parler de toute façon de cette Coupe du Monde. Il s'est passé déjà pas mal de choses en à peine 5 jours. Mais avant ça, on va forcément parler un petit peu d'actualité locale. Alors, la plupart des compétitions sportives sont terminées. Mais on a quand même des rumeurs d'été, notamment Osco, hein, puisque la période du mercato bat son plein. Et en une semaine, il s'est passé pas mal de choses. Avec pour commencer la nomination au poste d'entraîneur de Stéphane Guili jusqu'en 2028, lui qui était libre hein, depuis son départ du Paris FC en février. L'Osco a dans la foulée officialisé la prolongation de contrat d'Aris Belkebla jusqu'en 2028. Et puis dans le sens de l'officiel, l'OSCO a enfin annoncé l'arrivée d'Anthony Lopez au poste de gardien. Lui qui sort d'une très belle saison au FC Nantes vient remplacer un Kofi retourné à Lens qui demande environ 4,5 millions d'euros pour le lâcher. Belle pioche quand même Paul.
1: Oui, très belle pioche quand même, Anthony Lopez qui a un gardien d'expérience, on peut pas dire le contraire, qui malheureusement bah du coup a vu une descente avec Nantes, mais quand même une bonne expérience, donc je pense qu'il va faire du bien à l'équipe. Et bah comme tu l'as dit, Kofi c'était trop cher, c'est dommage quand même parce que bah 4,5 millions c'est fait beaucoup pour le club, mais bon, malheureusement c'est les prix, donc c'est dommage pour Kofi, mais bon, Lopez va faire du bien je pense.
0: Sachant que les 4,5 millions aussi c'était une sorte de posture privilégiée, parce qu'on rappelle le SCO du coup avait voulu inclure une option d'achat dans le prêt de Kofi l'été dernier qui avait été refusé par la DNCG, d'où le fait que Kofi ne reste pas. Ça a quand même été un joueur majeur de Nantes l'année dernière, Lopez, qui les sauve potentiellement d'une dernière place aussi.
1: Oui, ça a souvent été parlé de ça, oui, sur Lopez a quand même fait une bonne saison du côté individuel, il a quand même fait une bonne saison, mais derrière oui, Nantes a malheureusement été très mauvais sur le terrain, on peut dire quand même pour finir avant-dernier, bon, il a pu, comme tu le dis, peut-être sauver un peu ces dernières places qui auraient été vraiment très compliquées pour le club.
0: On verra ce que ça donnera donc Anthony Lopez au SCO qui a du coup annoncé aussi le maillot gardien de cette saison, ce maillot bleu qui est assez beau je pense. Voilà, petit achat peut-être en devenir du côté de ma personne, supporter lyonnais que je suis. C'est aussi fait du coup pour Anthony Bermond, donc ça a été annoncé là il y a 2-3 heures. L'international français U20 donc qui a maintenant 21 ans, qui est prêté par Lens, donc pour une saison sans option d'achat. Toi tu le connais Paul, non pas forcément?
1: Pas forcément du tout, mais oui bah, comme tu dis U20, donc jeune qui peut faire du bien je pense. Donc si Lens nous le prête c'est pour une bonne raison. Je pense que quand même il y a une bonne entente entre les deux clubs, je remarque quand même depuis une saison, entre Kofi, Koyalipou, du coup c'est arrivé, donc c'est très bien, je pense il va faire du bien j'espère.
0: On verra ce que ça donnera, donc notamment connu pour son prêt à Annecy en Ligue 2, c'était il y a un an ou deux ans. Du côté des rumeurs maintenant, on l'apprend aujourd'hui grâce à Mohamed Toubachter, le SCO a lâché les pistes Jacques Sioué, donc du Rubin Kazan qui pourrait rejoindre Nice, et Afimiko Pouloulou. Des joueurs offensifs devraient aussi être ciblés, tout comme un milieu de terrain pour pallier donc le départ potentiel de Yacine Belkdim. C'est le Courrier de l'Ouest hein, qui l'annonçait hier, le joueur de 24 ans, auteur de 2 buts et 2 passes décisives dans 27 rencontres de Ligue 1 l'année passée et qui a prolongé son contrat en juin dernier, voudrait finalement quitter le club. Plusieurs formations allemande, italienne, espagnole, française, belge et anglaise voudraient le joueur. Le Werder Bremen avait d'ailleurs fait une offre de 8 millions d'euros l'hiver passé, une vente donc presque obligatoire pour le SCO qui pensait aussi à vendre Ekomier pour renflouer les caisses du club. Le SCO qui pourrait donc empocher jusqu'à 10 millions d'euros. Ça va être un cadre à remplacer, Paul ? Compliqué quand même de perdre Belkdim ?
1: Bah, très compliqué même parce qu'il fait quand même, tu l'as dit, une très bonne saison. 2 buts, 2 passes décisives pour un milieu de terrain, c'est très bon je trouve, et puis du coup bah oui ça va être très compliqué à trouver un joueur de son rendement qui était quand même capable de jouer à la fois au milieu de terrain en double pivot et à la fois un peu sur ce côté comme il a été fait pendant une très bonne partie de saison où il a été très bon quand même. Je me rappelle de son match à Nice où il est excellent, il marque un but, donc non ça va faire beaucoup de mal s'il part je pense, et comme tu l'as dit bah du coup si il doit être remplacé bah c'est faut espérer par un joueur qui aura peut-être de l'expérience aussi, qui pourra très bien s'investir dans le groupe, donc faut espérer que s'il est remplacé ça soit de la meilleure des manières.
0: On verra ce que ça donnera, c'est vrai que ça va être compliqué, le SCO qui dépense pas non plus d'argent, donc ça va être aussi un questionnement par rapport à la suite de la saison. On verra ce que ça donnera. Il y a énormément de chantiers pour le SCO quand même sur ce mercato.
1: Ah, toujours, c'est ça le problème depuis quand même 2-3 saisons, c'est qu'il y a quand même toujours des départs, des ventes qui sont intéressantes du coup qui se font, du coup ce qui fait que derrière, bah, même s'il y a un peu d'argent, ça suffit pas pour acheter. Du coup, il faut quand même trouver des bons coups. C'est surtout ça en fait, je trouve, ces dernières saisons, c'est les bons coups. Tu regardes Mouton l'année dernière, c'est un très bon coup au final parce qu'il fait une très bonne saison. Kofi, énorme coup quand même parce que c'est lui le meilleur joueur de la saison et sans lui je pense que ça doit être très très compliqué de tenir en Ligue 1. Donc c'est, je pense que la cellule de recrutement marche très bien quand même et il faut espérer que ça continue cette saison.
0: Pas mal de postes à cibler, des joueurs offensifs, ailiers, buteurs, on aura aussi un milieu de terrain, forcément même deux milieux de terrain vu que Van den Bomen va partir. On a notre gardien déjà, c'est quand même une belle chose. À voir aussi si Ousmane Camara, Jacques Écommier ou quelques joueurs défensifs quitteront le SCO. Ce qui est bien aussi avec Angers, c'est qu'il y a quand même un gros vivier de pépites. Preuve en est avec la magnifique saison des U17 et leur très beau parcours en championnat de France, arrivé en finale pour la première fois de l'histoire du SCO dans cette catégorie après avoir battu Clermont. Les Angevins se sont finalement inclinés dimanche face au PSG 2-0. Pas titre, mais de la fierté quand même plutôt légitime. C'est cool aussi de savoir qu'il y a du backup comme ça sur des U17.
1: Bah même U17, U19 aussi qui ont fait une très bonne saison, qui ont été en quart de finale de play-off si je ne me trompe pas. Donc non, comme tu dis, oui, c'est très bien de voir que la formation marche bien, que ça évolue. Et puis même on l'a remarqué la saison dernière avec les Prosper Peters, Laura Machine et même Sheriff qui a quand même été vendu à un bon prix. Ça montre que la formation marche très bien et qu'il faut du coup que le club se repose un peu dessus ces dernières années. Et c'est pas mal parce que ça montre qu'on a un club formateur assez prometteur, je pense, pour les prochaines saisons.
0: Oui, on verra ce qui se passera au niveau de la formation. Effectivement, on suivra ça de très très près pendant la préparation. Préparation qui devrait débuter à la mi-juillet, comme d'habitude. Mi-juillet, ça sera la fin de la Coupe du Monde, mais on est là à un mois, donc on n'en parlera évidemment pas de la fin de cette Coupe du Monde. On est très heureux de pouvoir vivre au jour le jour toutes les rencontres, puisqu'elle a commencé cette Coupe du Monde depuis jeudi. Et la victoire du Mexique sur l'Afrique du Sud au légendaire stade Azteca, qui a accueilli alors tant les victoires de Maradona, de Pelé dans la plus grande compétition sportive du monde. Les hostilités sont désormais lancé, 5 jours que nous ne dormons plus pour suivre des Canada-Bosnie, des Haïti-Écosse et bien d'autres. Alors nous allons y revenir étape par étape avec ce qui, selon nous, constitue les premiers grands actes de cette Coupe du Monde, ceux qui donnent le ton. On le sait, le premier match, c'est souvent un bon indicateur pour la suite de la compétition. On va forcément commencer par les grandes sélections qui ont entamé leur Coupe du Monde en dents de scie, avec à commencer évidemment par l'Espagne, dernier vainqueur de l'Euro qui a buté sur le Cap-Vert, déjà culte, grâce notamment à Vosinha, le gardien de but. Donc 0-0 entre les deux pays. L'archipel connaît déjà son plus grand exploit en mondial. Et l'Espagne, sur laquelle on pouvait avoir de légitimes questionnements, n'a pas rassuré sans Yamel titulaire. Donc grosse déception pour la Roja quand même.
1: Très grosse déception même, j'ai envie de te dire, vu le match qui était quand même maîtrisé de leur part dans l'ensemble, on va dire ça comme ça, de ne pas arriver à marquer et de concrétiser leurs actions. C'est dommage sur une équipe qui, quand même, si on peut se le dire, une attaque était quand même assez improvisée. On peut quand même se dire Gavi ailier gauche, Ferran Torres ailier droit, Oyarzabal en 9. Tu te dis quand même que du coup, quand Williams et Yamal ne sont pas là, t'as l'impression que c'est un peu plus compliqué offensivement. Donc un premier match compliqué, très beau match des Cap-Verdiens qui ont vraiment joué leur jeu à fond et qui ont essayé quand même d'aller au but de leur côté. Donc l'Espagne a malheureusement loupé le premier match et loupé le premier coche.
0: Effectivement, des Cap-Verdiens quand même qui, tu l'as dit, ont été vers le but, qui auraient pu gagner cette rencontre à la fin de match. On a quand même 2-3 actions. Ça pose quand même question effectivement sur la qualité offensive de cette équipe d'Espagne. Sans Yamal, on sait que là, c'est très très très très compliqué. Mais ça pose aussi un autre questionnement. Tu as parlé de Nico Williams. Nico Williams, il est quand même rentré à 5 minutes de la fin. C'est quand même un gros questionnement aussi que de ne pas le faire rentrer plus tôt. Et surtout, il est rentré, il n'a pas fait énormément de différence comparé à Yamal qui directement s'est activé sur son côté, qui a rendu l'Espagne beaucoup plus dangereuse. Donc c'est pareil, est-ce que cette équipe d'Espagne ne va pas être déséquilibrée aussi avec ces deux pans offensifs qui ne fonctionnent pas comme à l'Euro pour l'instant? Ça va être un questionnement pour le futur.
1: Un questionnement parce que les deux joueurs ne sont pas arrivés avec la même... Il n'y a pas la même confiance, c'est aussi pas le même rythme, parce que William s'est arrivé avec une confiance un peu plus compliquée que l'Euro 2024 où il était en pleine bourre. Yamal arrive aussi un peu moins en pleine bourre parce qu'il a été blessé et que il a fait quand même, malgré qu'il ait fait une très bonne saison, il arrive un peu blessé, le temps qu'il reprenne sa paire sur le terrain. Donc non, je pense que l'Espagne va peut-être avoir plus de mal à se mettre dedans. Par contre, si vraiment ça remarche comme en 2024, ça risque d'être un prétendant quand même, encore une fois, qui va faire beaucoup de mal à ses adversaires.
0: On verra contre des plus grosses équipes. On sait généralement les outsiders de toute façon en première journée sont les enfin les favoris à faire quelque chose, donc le Cap-Vert l'a fait. Autre déception, c'est la Belgique, hein, quand même, puisque les Diables Rouges pouvaient se vanter de faire partie des outsiders un peu sous-côté de ce mondial, très peu cité et à juste titre, mais avec des ressources offensives assez intéressantes quand même. Hein. Face à une Égypte qui n'a pas coutume de briller récemment en Coupe du Monde, le rendez-vous pouvait être beau, mais a vite viré au cauchemar, quasi privé d'un Doku, souvent pris par 2 à 3 joueurs, dont l'excellent mais tristement buteur contre son camp, Mohamed Hani. Il aura fallu attendre la rentrée de Lukaku pour commencer à rêver de nouveau, une envie qui fut de courte durée. Les Belges ont été coupés dans leur élan par la pause fraîcheur et n'ont pas vraiment convaincu ensuite. Score final 1-1, fébrilité défensive et lisibilité offensive pour la Belgique et gros match collectif de l'Égypte, hein, récompensé par le but d'un Emma Machour qui m'avait plutôt agacé pendant la CAN mais qui se rattrape. Premier coup d'arrêt donc pour la Belgique qui devra changer la donne contre l'Iran et la Nouvelle-Zélande qui ont fait match nul dans la nuit. Coup d'arrêt prévisible pour toi de la Belgique ?
1: Prévisible, je sais pas, parce qu'ils avaient quand même une bonne préparation et quand même ce 5-1 contre la Tunisie qui était quand même prometteur. Et du coup, je trouve ça un peu dommage de leur part de ne pas réussir à continuer sur cette ligne-là. Mais en même temps, l'Égypte a joué un très beau football hier. Ils ont pu même gagner le match à la fin quand ils ont poussé. Et puis même, ils avaient des très bonnes actions. Donc, encore une fois, la Belgique déjà peut remercier Courtois qui a encore été excellent et peut se dire qu'il va falloir augmenter le niveau contre l'Iran et la Nouvelle-Zélande qui ont fait de leur côté un très bon match de ce que j'ai vu d'aller-retour. Donc, la Belgique a quand même du souci à se faire dans cette poule.
0: Et ça questionne aussi un peu le rapport à l'offensif de Rudy Garcia sur cette rencontre-là face à une Égypte quand même qui a eu un bloc défensif assez fort, hein, qu'on se le dise. Est-ce que mettre un Fernandes Pardo à la place d'un Trossard, ça n'aurait pas été plus intéressant par exemple ?
1: Peut-être que ça aurait été mieux, parce que Trossard, on va dire qu'il ne fait pas une excellente saison, le match qu'il fait hier n'est pas non plus excellent, donc peut-être faire entrer un jeune qui en ce moment est en pleine bourre à Lille quand même, qui a fait une très bonne fin de saison et même une très bonne saison, je vais te dire. Donc oui, peut-être qu'il aurait fait du bien et que... peut-être qu'un Trossard aurait été mieux sur le banc.
0: Après, on peut se questionner aussi sur le rapport tactique, offensif du cas Doku par Guardiola, enfin par Guardiola, n'importe quoi, par Rudy Garcia. Quand même, parce que de base, Doku était donc sur son côté gauche, ensuite a changé, était sur le côté droit en échangeant avec Trossard. Ça n'a pas marché et derrière, il a dû attendre peut-être 15-20 minutes encore pour le mettre en 10. Là, ça a fonctionné. Et à partir du moment où ça a fonctionné, ça a changé la dynamique offensive de la Belgique. Ensuite, tu fais rentrer Lukaku. Ça casse la dynamique offensive. Lukaku marque, super but. Et derrière, pause fraîcheur. Et alors ça, c'est quand même pas de la faute de la Belgique. Mais c'est vrai que cette pause fraîcheur, je trouve qu'elle pose quand même question. Pour le coup, on a un impact sportif très très clair là, puisque la Belgique a pas su remettre les bons ingrédients derrière.
1: Bah, la pause fraîcheur, elle vient souvent couper quand même les équipes, parce que quand même, c'est tous les 22 minutes à peu près. 22
0: ouais, c'est 23. Une fois par mi-temps souvent, au milieu. Oui. Ouais.
1: Mais du coup, tu te dis peut-être que genre, il y a peut-être des moments où il faudrait peut-être repousser un petit peu pour laisser une équipe qui est en pleine bourre à ce moment-là continuer à jouer son football, ou bien attendre genre, un arrêt de jeu vraiment concret, un coup franc, ou bien une chose comme ça, parce que juste après le but, c'est quand même dommage de couper direct alors que l'équipe joue très bien, tu vois. Donc, il faut revoir ça un peu, je pense.
0: Et puis là, c'est juste direct le but, après le but. Après, c'est une pauvre fraîcheur qui pouvait servir à quelque chose parce qu'on l'a vu quand même, c'est très très chaud.
1: Oui.
0: Ça a impacté notamment De Bruyne. Je ne sais pas si tu as vu la photo sur le banc. Il est soufflé, le pauvre.
1: C'est De Bruyne. Il a eu quand même depuis son début de carrière, on remarque que dès qu'il fait chaud, souvent très rouge, il a beaucoup de mal. Ce n'est pas un joueur qui aime tant, je pense, la chaleur.
0: Ça a été très marqué, en tout cas. Donc on verra pour la suite, effectivement, groupe de l'Iran, la Nouvelle-Zélande. Nouvelle-Zélande qui restait quand même sur pas mal de victoires de suite. Hein, donc ce nul face à l'Iran, qui était quand même le favori, n'est pas vraiment choquant. Ce qui pouvait être plus ou moins choquant, même si quand on connaît le pays, c'est pas choquant, c'est l'Allemagne, quand même, qui s'est offert une victoire de prestige 7-1 sur le petit pousset du Curaçao, l'île la plus peuplée des Caraïbes néerlandaises et le plus petit pays de la Coupe du Monde. Et pour sa première, c'est offert une égalisation contre la Mannschaft, quand même, c'est à notifier, avant de couler, donc une large victoire, une sélection allemande qui semble avoir enfin trouvé son 11 équilibré, qui plus est. Alors comment peut-on voir la suite de la compétition pour eux dans un groupe assez compliqué ? C'est quand même la question qu'on va se poser, groupe de la Côte d'Ivoire et groupe de l'Équateur.
1: Bah du coup, comme tu l'as dit, peut-être qu'ils ont enfin trouvé leur 11, donc ça va peut-être être des matchs qui vont être un peu plus faciles dans l'approche que des matchs où tu doutes encore sur ton 11. C'est un peu ce qui a été problématique quand même depuis maintenant quasiment 12 ans pour cette équipe d'Allemagne. C'est un 11 qui change beaucoup, des joueurs un peu instables, et là en fait de trouver peut-être enfin un 11 qui marche depuis 2024, quand même, qui est un très bon euro à domicile où tu te fais éliminer en quart contre l'Espagne qui est finalement vainqueur. Donc s'ils trouvent enfin le 11 qu'il faut, ça pourrait être pas mal. Et puis le Curaçao a quand même fait une bonne prestation au début en marquant ce but, et malheureusement a coulé, mais on va te dire que c'est une équipe qui est assez faible comparée à l'équipe d'Allemagne. Donc c'est eux, je pense, c'est plutôt le plaisir d'être là pour la Coupe du Monde, découvrir, et j'espère que c'est pour ça, parce que sinon ça va être compliqué de ne pas prendre de plaisir sinon.
0: Il y a quand même eu des choses intéressantes dans cette équipe de Curaçao, oui. On ne dit pas ça pour faire les hipsters du football.
1: Oui, bien sûr.
0: Notamment ce jeune Juninho Bacunha, qui a été très très bon, et qui a été très très bon et offensivement et défensivement pour un joueur qui est quand même plus à vocation offensive, donc ça c'est à notifier. Il y a quand même des choses dans cette équipe d'Allemagne que je trouve assez intéressantes, notamment ce double pivot, Pavlovic et Mecha. Qu'est-ce que tu en penses toi de ce double pivot?
1: Il est assez impressionnant, plus Kimmich des fois qui rentre, du coup, que la vocation un peu comme Lame à l'époque, à rentrer en tant que latéral droit. Donc non, ce double pivot plus Kimmich qui rentre, je trouve ça intéressant. Et puis même, il a peut-être enfin trouvé la recette magique, Nagelsmann, pour que cette équipe soit équilibrée, plus une attaque quand même assez, enfin, très offensive, avec des Musiala, Leroy Sané, Wirtz et Havertz. Donc non, ça peut très bien marcher, j'espère, et ça, j'espère pour eux que ça va continuer, parce que c'est une équipe qui peut être très agréable à regarder.
0: Ouais, une équipe qui couvre pas du tout les ailes, c'est assumé. Ça fait aussi que Sané, moi je trouve que voilà, dans son positionnement, c'est pas vraiment intéressant parce que il arrive, ça reste assez compliqué. Alors son positionnement, c'est peut-être pas ce qui est le plus critique, c'est ses choix toujours à Leroy Sané, que je trouve assez mauvais. Mais c'est vrai que c'est un joueur qui de base était un peu plus sur l'aile, un peu plus à vocation à faire des choses en contre-attaque, etc. Dans sa jeunesse, aujourd'hui il s'est totalement perdu, et c'est peut-être un joueur aussi qu'il va falloir sortir de ce 11 allemand.
1: Mais le truc, c'est que qui pour le remplacer, surtout ça. Parce que à la limite, tu avais Gnabry à la limite qui peut jouer à ce poste-là, mais je sais pas s'il est disponible. Ouais, mais sinon, il est plus en 10 maintenant, donc c'est un peu je sais pas. Donc je sais pas qui peut être à sa place et peut apporter un peu plus de danger. Donc je sais pas, mais en vrai, il s'est un peu perdu, comme tu l'as dit. On avait Leroy Sané à City contre Monaco, je me rappelle, qui était vraiment excellent, qui vraiment faisait du bien. Et puis après le Bayern, la Galatasaray, c'est très compliqué. Donc à part si Nagelsmann trouve un joueur à sa place, j'ai l'impression qu'il risque de rester dans le 11 de départ.
0: Après, c'est un joueur qui a été aussi capable de grandes choses. Donc on verra s'il arrive à retrouver ses petites étincelles. Par contre, il y a un joueur aussi qu'on n'a pas beaucoup vu, parce qu'on n'est pas non plus des gros consommateurs de Bundesliga, mais qu'on a pu découvrir quand même, c'est Nathaniel Brown. Je ne sais pas si tu as vu un peu ça. Trop fort. Nathaniel Brown, c'est un des qui va sans doute être recruté par le Bayern Munich, quand même, donc joueur de l'Eintracht, qui est hyper complet, hyper solide, capacité de projection assez impressionnante aussi. Donc sur son côté, Nathaniel Brown, je pense que c'est un des gros joueurs à suivre de cette Coupe du Monde. Et on a enfin un penchant à Kimmich, avec pas du tout le même profil pour le coup, je trouve, mais du coup qui offre des alternatives aussi offensives au niveau des latéraux. On va continuer sur ce groupe E qui nous a offert l'un des plus beaux matchs de cette Coupe du Monde hier, donc avec la victoire de la Côte d'Ivoire sur l'Équateur grâce à un but en toute fin de match d'Amad Diallo. Alors gros match de Yann Diomandé, on va y revenir forcément, qui a fait sombrer Incapié sur son côté. D'ailleurs, c'était assez intéressant de voir quand même que Yann Diomandé était en 1v1 contre Incapié. Voilà, je sais pas ce qu'il avait en tête le sélectionneur de l'Équateur, mais je pense qu'il il a pas trop considéré Yann Diomandé comme le joueur qu'il est. Donc fin d'une série de plus de 2 ans sans défaite pour l'Équateur, 19 rencontres, et ce malgré un très bon match, il faut quand même le notifier. La Côte d'Ivoire, qui n'est jamais sortie des poules, peut-elle enfin le faire? C'est quand même la question légitime de se poser, puisque derrière tu vas pouvoir jouer le Curaçao, avec 6 points t'es censé logiquement sortir de ta poule. C'est quand même une très bonne opération pour la Côte d'Ivoire.
1: Ah, c'est même une très bonne opération, car comme tu le dis, s'ils battent la Curaçao, ce qui devrait normalement, dans la logique des choses, devrait arriver, à part si Curaçao nous sort un match excellent, que la Côte d'Ivoire s'écroule. Mais normalement, ça devrait être dans la logique des choses ça. Et du coup, je pense qu'en tant que meilleur troisième, quoi qu'il arrive, ils devront sûrement passer les poules, même en tant que meilleur troisième. Donc c'est une bonne opération, parce que l'Équateur a quand même une équipe qui est défensivement très très bonne quand même. Quand on regarde l'équipe, c'est quand même pas mal, et comme tu l'as dit, Diomandé a fait beaucoup de mal à Incapié, et ça montre que ce joueur est pétri de talent, et que on comprend un peu plus pourquoi le Paris Saint-Germain et Liverpool sautent sur lui en ce moment.
0: Ouais, ça va être un peu le joueur à suivre de cette Coupe du Monde, quand même, Yann Diomandé. On va passer désormais aux deux gros chocs, forcément, qui ont eu lieu, avec en premier lieu ce Maroc-Brésil. Match nul 1-1 entre les deux sélections, un résultat et surtout une rencontre que je trouve peu encourageante pour la suite de la compétition du Brésil, et ce malgré le nul face à un Maroc que je voyais quand même vachement favori. T'en as pensé quoi de la performance de la Seleção?
1: La Seleção, comme tu dis, c'est un peu problématique. C'est que tu te dis que offensivement, un peu plus compliqué. Défensivement, il y a ce but du Maroc où tu dis que la défense est trop écartée, il y a un problème. Donc non, ça peut être très compliqué pour la suite de la compétition. Un numéro 9 qui n'est toujours pas trouvé, Hendrik qui a fait des matchs de préparation, au final qui se retrouve sur le banc. Vinicius qui marque un but mais qui ne fait pas non plus un match excellent. Ça montre que même le leader offensif ne monte pas encore la voie. Donc non, ça risque d'être très compliqué. Et puis bon, malheureusement, Neymar ne sera sûrement pas de la partie des phases de poule. Donc c'est là où tu dis que bon, pour l'instant, ça va être très compliqué pour cette équipe du Brésil. Et comme tu dis, le Maroc a fait une très bonne prestation et il aurait mérité de gagner vu le match proposé par les Marocains qui, je pense, vont encore nous surprendre sur cette compétition et ça risque d'être une équipe qui va encore faire beaucoup de mal.
0: C'est vrai qu'on a quand même pas mal de questionnements par rapport au Brésil, la paire de latéraux.
1: Déjà oui.
0: Quand même assez compliqué. Rafinha qui est toujours aussi transparent en sélection. Voilà. Vinicius qui est censé être ton leader offensif mais que tu ne fais pas jouer comme tel puisque je sais pas, il doit pas toucher de ballon avant la 15e minute, quelque chose comme ça.
1: Quasiment avant son but, j'ai l'impression qu'il en touche un ou deux et puis après.
0: C'est ça, alors que quand on voit sur le but, il est quand même capable d'éclairs de génie encore et même en sélection. Donc ça pose vachement question. Paqueta aussi quand même, qui doit bien s'amuser au Brésil. Hein. on le conteste pas. Mais la sélection, la Coupe du Monde, c'est quand même autre chose. Il n'a pas fait un très grand match, même si encore une fois, des fois, il a des gestes fantastiques comme ça qui sont géniaux, des sombreros, des trucs.
1: Ça suffit dans des matchs contre des équipes, je pense au Brésil, comme tu dis, il doit bien s'amuser, mais là, ça suffit plus contre des équipes à un niveau aussi élevé que, comme une équipe du Maroc qui, quand même, a fait une dernière Coupe du Monde bien meilleure que celle que le Brésil nous a proposée.
0: Et puis 30 premières minutes affolantes, le niveau de Boadi sur la rencontre.
1: Voilà, ouais, ça
0: on
1: aussi,
0: y reviendra aussi pendant la Coupe du Monde, je pense que c'est
1: un peu. On peut s'en mordre les doigts de ne pas l'avoir pris en équipe de France.
0: Ouais, carrément. Mais après, c'est très bien. Oui, ça pour offre lui. Aussi des choses aux Marocains et tout. C'est très très cool. Donc, c'est un des gros milieux de terrain du futur, quand même. L'autre rencontre, donc l'autre gros choc, c'était ce nul entre les Pays-Bas et le Japon. De partout, et le Némésis, un niveau momentum de ce Brésil-Maroc, avec une première mi-temps plutôt ennuyante et un deuxième acte assez génial. Les Japonais qui sont revenus deux fois au score grâce à Keito Nakamura, le premier joueur de Reims depuis Raymond Kopa, attention, à inscrire un but en Coupe du Monde, et Daichi Kamada d'une tête en toute fin de match, dans un groupe composé d'une très faible Tunisie, d'une Suède peu emballante mais victorieuse malgré tout, 5-1 sur les Aigles de Carthage. La balade de santé ne sera vraisemblablement pas mise à mal pour les deux pays, un Japon toujours aussi solide mais surtout des Pays-Bas plutôt rassurants quand même. J'étais pas très confiant avant la Coupe du Monde pour ces Oranges, au final c'est quand même plutôt intéressant. Deux fois meneur, face à ce Japon, c'est quand même une très belle chose.
1: Les deux équipes ont joué leur football. On va dire que les Pays-Bas, au début, ont essayé. Le Japon a gardé un bloc assez médian, assez bas, du coup, ce qui faisait qu'ils avaient très peu d'espace. Et au final, grâce à deux buts, quand même, Summerville vient quand même faire un très bon match, je trouve, pour quelqu'un qui n'était pas attendu à ce niveau-là pour ces compétitions où il était attendu comme un super sub. Alors que là, au final, titulaire, il prend ses responsabilités, il marque. Donc, non. Puis Van Dijk qui marque aussi. Donc, non. Comme tu le dis, c'est une équipe qui, défensivement, quand même, est très solide. Et derrière, qui a quand même des individualités offensivement qui vont pouvoir peut-être faire du bien avec Summerville.
0: Gros match aussi du milieu de terrain, forcément, notamment Gravenberch qui a fait une rencontre absolument folle. Mais c'est vrai que le cas Summerville, il est quand même intéressant parce que ça prouve que Coman, il est quand même assez lucide sur sa sélection. Parce que dans les matchs de préparation, la plupart du temps, c'était Malen à droite.
1: Oui.
0: Or, Malen fait une grande saison en neuf et beaucoup plus intéressant en tant que numéro 9, même si c'est un joueur qui est plutôt bon à droite, plutôt bon en neuf, qui avait fait une grande saison en neuf, mais c'est quand même un joueur qui se situe un peu entre les deux, qui est assez bizarre en termes de profil. Ce choix de Summerville, il est quand même vachement intéressant. Et derrière, surtout, les Pays-Bas l'a montré, mais a vraiment peut-être la meilleure défense de la compétition en termes d'individualité, quoi. Donc si ça marche collectivement, parce que t'as quand même Van Ecke, Van de Ven, Van Dijk, et c'était qui le quatrième, je sais plus, mais t'as
1: Nathan Aké aussi, t'as Dumfries, t'as Frimpong aussi.
0: Oui, c'était Dumfries. Qui était du coup super dans son association avec Summerville. Donc non, t'as une des meilleures défenses de la compétition.
1: Et même au milieu de terrain, quand même, si tu regardes Reinders, De Jong et Gravenberch, c'est très fort. T'as Timber qui peut rentrer, des très bons joueurs, très bons jeunes aussi. Donc non, ils peuvent faire du bien si ça marche, si la sauce prend, quoi, c'est surtout ça. Mais pour l'instant, comme tu dis, Coman, il s'adapte un peu aussi à son équipe avec Summerville, comme tu dis. Il met deux pailles sur le banc parce qu'il sait qu'il n'est pas encore prêt physiquement, alors que c'est quand même le leader de l'équipe depuis des années. Donc non, je pense que ça peut faire du bien si tout se passe bien.
0: Il y a des choses à faire avec ces Pays-Bas qui ont quand même tenu en échec le Japon, je voyais grand favori de cette rencontre.
1: Aussi, d'accord, donc quand même deux équipes qui sont regardées droit dans les yeux. Donc non, ça, c'est de bon augure pour les deux.
0: Et puis dans les autres résultats majeurs, la Corée du Sud a créé quand même une petite surprise en s'imposant face à la Tchéquie dans un très beau match aussi. Les États-Unis se rassurent en battant 4-1 le Paraguay. Grosse surprise aussi que fut ce nul entre le Qatar et la Suisse. Victoire de l'Écosse, premier but de McGinn en Coupe du Monde face à Haïti, 1-0. Défaite de la Turquie aussi face à l'Australie, 2-0. Et match nul d'entrée pour l'Uruguay face à l'Arabie Saoudite. Ce soir, c'est la rentrée en lice des groupes I et J, donc ceux des deux derniers finalistes de la compétition. Nous aurons donc le droit à un Irak-Norvège, un Argentine-Algérie et un Autriche-Jordanie, mais aussi Avant cela, évidemment, c'est la rentrée dans la compétition des Bleus. Match importantissime face au Sénégal à 21h. C'est dans 35 minutes. C'est un gros morceau d'emblée. Peut-être la plus grosse équipe qu'on va rencontrer avant les huitièmes de finale potentiellement. Et ce match face à l'Allemagne, si tout se passe comme prévu.
1: Mais oui, ça va être le match le plus dur, je pense, même si la Norvège n'a pas été un morceau très, très facile à manœuvrer. Mais oui, le premier match qui va être très dur, même contre les champions d'Afrique, on va dire, sur le terrain, on va dire avec tout ce qui s'est passé, mais les champions d'Afrique qui ont reçu le trophée sur le moment. Donc non, une équipe qui est quand même très bonne au niveau du milieu de terrain. Je trouve aussi le Sénégal qui va poser beaucoup de problèmes à ce niveau-là, une défense assez solide. Donc ça va être deux équipes qui vont bien jouer, j'espère. Et on espère une victoire de l'équipe de France quand même pour bien entrer dans cette Coupe du Monde, même si ça risque de ne pas être très facile.
0: Alors il y a les compos qui sont sortis, composition du Sénégal qui est assez encourageante pour nous, je devrais le dire quand même, avec notamment la titularisation donc, du capitaine Kalidou Koulibaly qui n'avait pas joué depuis avril je crois, quelque chose comme ça en club, il n'avait pas joué depuis avril, et donc ces dernières minutes c'est 10 minutes en préparation face à l'Arabie Saoudite, parce qu'il faut le dire quand même, hein, le Sénégal a perdu son match de préparation face aux États-Unis 0-0 ensuite contre l'Arabie Saoudite, donc c'est une équipe qui n'arrive pas forcément en forme mais qui arrive ultra motivée avec des qualités énormes, un des gros outsiders quand même de cette Coupe du Monde, et donc une équipe en 4-3-3 habituelle avec Diouf, Niakate, Koulibaly, Diata, un milieu de terrain donc Pape Gueye, Idrissa Gueye, Camara, et puis une attaque Mané, Jackson, Sarr, là aussi donc Ismaël Assar qui sort d'une grosse saison avec Crystal Palace, et surtout une association qui a plutôt bien marché, que ce soit à la CAN mais aussi en match amico, je trouve, c'est cette association entre Nico Jackson et Mané, qui a créé des ouvertures assez intéressantes. Ça sera quelque chose à surveiller, même si ça veut dire que Mané n'est pas en neuf, donc est potentiellement aussi moins dangereux, moins mis sur orbite.
1: Oui, peut-être, mais comme tu l'as dit, avec l'association avec Jackson a bien marché, donc peut-être que ça peut faire aussi du bien pour Mané d'être bien associé avec Jackson, parce que du coup les deux peuvent faire muter un peu, parce que Jackson est capable de jouer un peu sur l'aile aussi, je pense, avec ce qu'il peut proposer. Donc on verra bien comment ça se déroule, mais oui, Mané sera peut-être moins mis sur orbite qu'auparavant, mais on verra bien. Mais ça va être un beau match.
0: Ça sera un super match, grâce notamment donc à ce 11 de l'équipe de France et à ce quatuor forcément, donc le 4-2-3-1 habituel, mais celui auquel on s'attendait en tout cas, avec ces quatre offensifs géants. Dans les buts forcément on retrouve Mike Maignan, Jules Koundé, Saliba, Upamecano, Hernandez pour la défense, c'était prévu ça, le double pivot de Tchouaméni, Rabiot aussi, et puis en attaque donc Olise, Dembélé, Doué, Mbappé. C'est une équipe qui fait peur sur le papier, qui est quand même un peu déséquilibré. Oui. Ça va être compliqué de gérer les contre-attaques du Sénégal. Franchement, même avoir Saliba titulaire, ça peut questionner quand même, parce qu'il était blessé. Au final, il est là. Pour toi, c'est une bonne chose?
1: C'est une bonne chose s'il est à 100%. Si malheureusement, comme tu l'as dit, il a été blessé, il y a eu beaucoup d'incertitudes, déjà avec le match contre la Côte d'Ivoire où il n'a pas joué, le match du coup contre l'Irlande du Nord où il a joué mais il s'est fait remplacer à la mi-temps, si je ne me trompe pas, ou un peu dans cette zone-là, enfin vers la 60e. Donc déjà, ça peut questionner un peu sur son état, mais j'espère qu'il sera à fond parce que c'est quand même l'un des meilleurs défenseurs du monde, donc faut espérer que ça passe. Et derrière, c'est quatuor, comme tu l'as dit, un peu déséquilibré avec un Dembélé en 10, Mbappé en 9, c'est un peu compliqué, mais si Deschamps les met, c'est que faut espérer qu'il ait la bonne solution, parce qu'on peut faire confiance au sélectionneur.
0: Mbappé aussi qui a dit en conférence de presse qu'il allait défendre. Et alors là, si Mbappé défend, ça change énormément de choses quand même au niveau tactique, parce que le fait de mettre Mbappé titulaire, c'est quand même... c'est quand même déséquilibré aussi ton bloc, avec un bloc offensif qui défend pas énormément mais qui défend quand même un minimum. Mbappé, c'est un des pires défenseurs d'Europe au niveau des offensifs, même au niveau des joueurs tout court, qui est derrière des gardiens dans les statistiques européennes, donc ça questionne quand même beaucoup. Si Mbappé défend, ça peut être une très grande rencontre de l'équipe de France. Est-ce que ce double pivot de Tchouaméni Rabiot, t'as confiance?
1: Pas vraiment. J'ai l'impression depuis 2022, Deschamps s'entête un peu avec ce double pivot, mais au final il n'est pas trop complémentaire. C'est un peu deux joueurs qui sont un peu dans le même registre, capables de récupérer des ballons, de les distribuer, mais au final qui apportent peu offensivement. Il manquerait un joueur qui pourrait apporter un peu plus, donc je ne sais pas. Je ne sais pas la solution s'il y avait trouvé. J'aurais préféré un Manu Koné qui pourrait, à la place de Rabiot, faire plus de bien, je pense, ou Warren qui a fait une très bonne saison et qui, je pense, dans le registre un peu, serait différent de Tchouaméni, où les deux sont trop, pour moi, trop identiques, Tchouaméni-Rabiot. Donc peut-être que Deschamps a la solution, peut-être que ça ne marchera pas et peut-être qu'il trouvera une autre solution, mais je ne suis pas trop emballé par ce double pivot.
0: On connaît l'amour de Deschamps, hein, de toute façon, oui. pour Adrien Rabiot, oui. Qui sort quand même d'une bonne saison à Milan,
1: oui, quand même.
0: Mais moins intéressant individuellement parlant que soit Koné ou Zaïre Emery. Oui. Effectivement, après, est-ce que tu peux faire rentrer aussi Zaïre Emery dans ce 11-là, sachant que tu es censé avoir des qualités défensives propres au milieu de terrain? Est-ce que Rabiot a plus de certitude à ce niveau-là? Peut-être.
1: Je ne sais pas, parce que peut-être. Warren est capable de jouer latéral, donc défensivement il est capable d'être...
0: Ouais, mais justement au milieu de terrain comme ça, et puis enfin, c'est quand même un milieu de terrain assez dense qu'on a aussi au niveau du Sénégal, donc il y a quand même ce questionnement de est-ce que tu dois compter sur l'expérience de Rabiot aussi. Pour faire face à l'expérience de Ganagay et puis tout le talent de Lamine Camara et de Pape Gueye aussi, donc il y a quand même des questionnements, on verra.
1: Voilà.
0: Dans tous les cas, c'est une première rencontre.
1: Voilà, c'est ça. C'est encore un peu en test, mais en même temps, du coup, il y a quand même des petits points à retravailler. Donc, on verra bien comment ça se passe, mais il faut espérer que ça soit de la meilleure des manières.
0: Deschamps n'a jamais perdu une première rencontre en compétition majeure en équipe de France, quand même. Donc, six victoires. Trois victoires en Coupe du Monde, trois victoires à l'Euro.
1: Du coup, même fait match nul, donc que des victoires au final, match d'ouverture. Donc, il faut espérer que ça continue.
0: Donc, c'est pour ça, on va prier. On va prier, forcément. On va vous quitter aussi, parce qu'il va falloir qu'on aille voir le match, nous aussi. On a des choses de prévues. De toute façon, vous êtes habitués, hein, lorsque c'est soir de grandes rencontres comme ça, que ce soit Ligue des Champions ou équipe de France. Et on est obligé de se quitter un petit peu plus tôt. On va vous souhaiter un très bon match. La semaine prochaine, pas de rencontre de l'équipe de France. Donc, émission entière. On va pouvoir revenir sur plein de choses. Hein. On a la Coupe du Monde à débriefer, la NBA, forcément, avec ses finales remportées par l'Enix. On a le Critérium du Dauphiné aussi, le Tour d'Auvergne-Rhône-Alpes, remporté par Isaac Del Toro. Donc énormément de choses. On va vous souhaiter une très bonne soirée. On vous dit à mardi prochain et bon match.

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0: semble défier notre compréhension du monde. Peut-être qu'au fond, le mystère fait partie intégrante de la nature humaine et nourrit notre imagination, interroge nos certitudes et nous pousse à regarder au-delà des apparences. Ce soir, nous allons justement explorer deux histoires très différentes les unes des autres, mais qui ont un point commun. Elles ont toutes marqué leurs époques et continué aujourd'hui encore à susciter les débats, les passions et les interrogations. On va commencer notre voyage dans l'Angleterre victorienne du 19e siècle, une période où le spiritisme connaît un essor considérable. À cette époque, de nombreuses personnes affirment pouvoir communiquer avec les défunts. Donc les séances spirites attirent aussi bien les anonymes que les intellectuels, les scientifiques et les personnalités influentes. Parmi les médiums les plus célèbres de cette époque figure Florence Cook. Jeune femme devenue une véritable célébrité du monde spirit, elle prétendait permettre la matérialisation d'un esprit nommé Cathy King. Admirée par certains, accusée de supercherie par d'autres, Florence Cook demeure encore aujourd'hui l'une des figures les plus controversées de l'histoire du spiritisme. Nous quitterons ensuite l'Angleterre pour rejoindre le Mexique et découvrir une figure spirituelle aussi fascinante qu'incomprise, la Santa Muerte. Alors représentée sous les traits d'un squelette vêtu d'une longue robe, elle est aujourd'hui vénérée par des millions de fidèles, protectrice pour les uns, symbole inquiétant pour les autres, elle cristallise de nombreuses peurs et de nombreux fantasmes. Alors derrière les clichés souvent véhiculés à son sujet se cache pourtant une réalité beaucoup plus complexe, mêlant tradition populaire, spiritualité, syncrétisme religieux et quête de protection face aux difficultés de la vie. Alors vous voyez bien, deux ambiances, deux comptes rendus aujourd'hui pour nous faire une petite idée et élargir notre spiritualité. Alors faut-il croire ces récits? Où se situe la frontière entre les expériences vécues, les croyances sincères, l'influence culturelle et les éventuelles manipulations? Comme toujours dans un autre regard, nous n'avons pas la prétention d'apporter des réponses définitives. Notre objectif est avant tout d'explorer, de questionner et de comprendre. Alors installez-vous confortablement, ouvrez votre esprit et partons ensemble à la découverte de ces histoires qui continuent de défier le temps et les certitudes. 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Alors aujourd'hui, lorsqu'on évoque les médiums, les séances de spiritisme ou les contacts avec l'au-delà, beaucoup imaginent des pratiques marginales ou réservées à quelques passionnés. Pourtant, il fut une époque où le spiritisme fascinait toutes les couches de la société. Alors pour comprendre l'histoire que nous allons découvrir, il faut remonter dans la seconde moitié du 19e siècle. Nous sommes en pleine époque victorienne, la révolution industrielle transforme profondément les sociétés occidentales, les découvertes scientifiques se multiplient et les progrès techniques semblent repousser chaque jour les limites du possible. Mais paradoxalement, c'est aussi une période où l'intérêt pour l'occulte, les phénomènes inexpliqués et la communication avec les défunts connaît un essor sans précédent. Des salons privés aux grandes salles de conférences, de familles modestes aux élites intellectuelles, tout le monde ou presque s'intéresse à ces mystérieuses séances au cours desquelles des médiums affirment pouvoir rentrer en contact avec l'au-delà. Alors coups frappés, tables tournantes, voix désincarnées, apparitions fantomatiques, les récits se multiplient et captivent le public. Alors certains y voient la preuve de la survie de l'âme après la mort, d'autres dénoncent des manipulations habiles et des illusions savamment orchestrées. Mais c'est dans ce climat où se mêlent espoir, curiosité et fascination, une jeune femme va rapidement devenir l'une des figures les plus célèbres du mouvement spirit. Son nom est Florence Eliza Cook. Alors elle est à peine âgée de quelques années lorsqu'elle commence à participer à des séances médiumniques. Elle va bientôt se retrouver en fait au centre d'une affaire qui passionnera l'Angleterre tout entière. Car Florence Cook ne prétend pas seulement entendre ou percevoir les esprits. Selon ses partisans, elle permet à l'un d'eux de prendre forme physique devant les témoins. Cet esprit porte un nom, Cathy King. Alors pendant plusieurs années, des centaines de personnes affirmeront avoir vu cette mystérieuse apparition marcher, parler, sourire et interagir avec les participants aux séances. Alors parmi les témoins figurent même des personnalités respectées du monde scientifique. Mais alors Florence Cook était-elle réellement le canal d'un phénomène extraordinaire? Cathy King est-elle une entité indépendante ou simplement une mise en scène très élaborée? Et pourquoi cette affaire continue-t-elle encore aujourd'hui d'alimenter les débats parmi les historiens du spiritisme et les chercheurs du paranormal? Alors c'est l'histoire fascinante et controversée de Florence Eliza Cook que nous allons maintenant découvrir. Pour comprendre l'histoire de Florence Cook, il faut d'abord prendre le temps de se replonger dans une époque très particulière, l'Angleterre victorienne du 19e. Alors nous sommes dans une société qui est en pleine transformation, l'industrialisation bouleverse les villes, les rythmes de vie s'accélèrent, la science aussi progresse à une vitesse impressionnante. La médecine, la physique, l'électricité, tout semble s'ouvrir en fait vers une ère nouvelle où la raison et la technique pourraient expliquer le monde dans son intégralité. Et pourtant, dans ce même contexte de modernité triomphante, une autre tendance en fait se développe un petit peu en parallèle. Un courant plus discret, mais profondément ancré dans la mentalité de l'époque, le spiritisme. Car au XIXe siècle, la mort est omniprésente. Les épidémies, les accidents industriels, la mortalité infantile élevée font de la disparition des proches une réalité malheureusement quotidienne. Dans ce contexte, l'idée que la mort puisse encore communiquer avec les vivants devient une perspective qui est à la fois réconfortante et profondément fascinante. Alors c'est dans ce climat qu'émerge quelques décennies plus tôt un phénomène qui va tout changer. Là, je parle des célèbres manifestations des sœurs Fox aux États-Unis, souvent considérées comme l'acte fondateur du spiritisme moderne. Alors très rapidement, l'idée va traverser l'Atlantique et gagner l'Europe, notamment l'Angleterre victorienne, où elle rencontre un écho considérable. Dans les salons londoniens, puis dans les cercles plus populaires, les séances spirites deviennent un véritable phénomène de société. On y pratique les tables tournantes, les communications avec les esprits, l'écriture automatique ou encore des phénomènes de manifestations physiques supposées. Des familles entières, des intellectuels, mais aussi des scientifiques et des membres de la haute société s'y intéressent. Certains y voient une véritable ouverture vers une réalité invisible. D'autres, au contraire, parlent de supercherie, d'hystérie collective ou de manipulation. Mais ce qui est certain, c'est que le spiritisme ne se situe pas encore à cette époque en marge de la société. Il fait partie intégrante des débats intellectuels, il est discuté, observé, parfois même étudié. Des sociétés de recherche psychique commencent à se former, il y a des expérimentateurs qui tentent de comprendre ces phénomènes, qui oscillent entre curiosité scientifique et fascination pour l'inexplicable. La frontière, en tout cas, entre la science et la croyance, là, est encore très floue. Et c'est précisément dans cet environnement que vient émerger des figures qui marqueront durablement l'histoire du spiritisme. Des médiums qui sont devenus célèbres, parfois adulés, parfois contestés, et dont les performances attireront autant l'admiration que la suspicion. Donc parmi elles, il y a une jeune femme londonienne qui va bientôt occuper une place particulière. Donc comme je disais tout à l'heure, elle s'appelle Florence Cook. À l'adolescence, elle commence à participer à des séances spirites organisées dans son entourage. Très vite, elle attire l'attention parce que certains décrivent comme des manifestations inhabituelles, plus spectaculaires que celles observées chez d'autres médiums de son âge. Dans un monde où l'on cherche à prouver l'existence de l'au-delà, chaque nouveau cas devient un terrain d'observation, d'interprétation et parfois de controverse. Et Florence Cook ne va pas tarder à devenir l'un des cas les plus discutés de son époque, car très rapidement, ces séances vont dépasser le cadre habituel des communications spirites. On ne parle là plus seulement de messages venus de l'au-delà, on parle d'apparition et d'un nom qui va bientôt circuler dans tout Londres, Katie King. Mais avant d'entrer dans le cœur de cette affaire, il faut comprendre comment une jeune femme ordinaire a pu se retrouver au centre de l'un des épisodes les plus célèbres du spiritisme victorien. Alors Florence Cook, elle naît en 1856 à Londres, dans une famille finalement de classe moyenne victorienne. Alors rien à première vue ne la destine particulièrement à entrer dans l'histoire du spiritisme. Et pourtant, très jeune, elle va se retrouver au centre des phénomènes qui vont rapidement attirer l'attention de son entourage. À l'adolescence, Florence commence à être associée à des manifestations dites médiumniques. Comme beaucoup de jeunes filles de cette époque, elle évolue dans un contexte où le spiritisme est déjà bien installé dans certaines sphères sociales. Les séances ne sont pas forcément perçues comme marginales, mais plutôt comme une curiosité, un amusement, comme une forme de divertissement familial ou mondain. C'est dans ce cadre que ses premières expériences ont lieu, alors d'abord de manière quand même discrète, puis de plus en plus encadrée par des séances organisées chez ses proches. Rapidement, certains participants affirment observer chez elle des phénomènes inhabituels, des états de transe, des changements de comportement et surtout des manifestations que l'on attribue à une capacité de médiumnité plus développée que la moyenne. Alors à cette époque, la notion même de médium est encore largement floue. On est entre croyances sincères, suggestions, mise en scène ou phénomènes psychologiques mal compris. Alors les interprétations, vous voyez bien, sont multiples. Mais dans les cercles spirites, Florence Cook commence à être considérée comme un cas prometteur. Les séances auxquelles elle participe attirent peu à peu davantage de personnes. Le bouche à oreille joue un rôle essentiel. Dans le monde victorien, où la curiosité pour l'au-delà est forte, un nouveau médium peut rapidement devenir une figure recherchée. Et Florence Cook se trouve entre très jeunes, propulsée dans un univers où se mêlent les fascinations, les attentes et les pressions croissantes des participants. Car plus les séances se multiplient, plus les phénomènes rapportés deviennent spectaculaires. Les simples messages spirites ou les coups frappés ne suffisent plus à captiver l'audience, ils en veulent toujours plus. Les témoins évoquent désormais des expériences qui sont plus impressionnantes. Des présences perçues dans l'obscurité, des voix distinctes de celles de la médium et surtout des phénomènes d'apparition dans ce qu'on appelle à l'époque le cabinet médiumnique. Un espace fermé où la médium est censée entrer en contact avec les esprits. Alors c'est dans ce cadre que Florence Cook commence à se distinguer des autres médiums de son époque, non pas seulement par la fréquence des phénomènes rapportés, mais par leur intensité supposée. Très vite, son nom circule dans les sphères spirites. Certains la considèrent comme une véritable preuve vivante de la survie de l'âme après la mort. Et puis d'autres déjà commencent à exprimer des doutes sur la nature exacte de ce qui se produit pendant ces séances. Mais à ce stade, Florence Cook n'est en fait qu'au début de son parcours. Ce qui va réellement la faire basculer dans l'histoire et la légende n'a pas encore commencé, car bientôt, un nouvel élément va apparaître lors de ces séances. Katie King. Alors c'est à partir du début des années 1870 que l'histoire de Florence Cook prend une dimension totalement nouvelle. Alors jusque-là, les séances s'inscrivent dans des pratiques, on va dire, classiques de l'époque, des messages, manifestations sonores, état de transe, mais progressivement un phénomène d'un autre ordre commence à être rapporté. Au cœur de ces séances apparaît une entité qui va rapidement devenir centrale dans toute l'affaire, un esprit nommé Katie King. Alors selon les récits, Katie King se manifeste pas seulement sous des formes de signes ou de présences invisibles, elle apparaît, elle prend forme, elle devient visible. Dans les séances organisées autour de Florence Cook, les témoins décrivent une figure féminine, vêtue de blanc, distincte de la médium elle-même, évoluant dans l'espace du cabinet médiumnique. Une présence qui semble interagir avec les personnes présentes, parler, se déplacer et parfois même être touchée. Dans le contexte du spiritisme victorien, ce type de manifestation est loin d'être inédit dans les récits, mais rarement avec une telle intensité supposée. Or très vite, Katie King devient le centre de toutes les attentions. Les séances attirent davantage de participants et parfois même des observateurs issus des milieux les plus, on va dire, structurés, curieux d'analyser ce phénomène qui dépasse les manifestations habituelles. Florence Cook, quant à elle, affirme n'être qu'une intermédiaire. Selon la doctrine spirite, elle serait en état de transe, permettant ainsi à un esprit de se matérialiser temporairement dans notre monde. Mais ce qui rend l'affaire Katie King particulièrement troublante pour certains observateurs, c'est la constance des apparitions rapportées. Katie King semble posséder une identité propre, une voix distincte, une personnalité cohérente d'une séance à l'autre. Certains témoins vont jusqu'à affirmer qu'il est possible de la voir évoluer librement dans la pièce, séparée de la médium, parfois même en lumière tamisée. Dans ce climat où fascination et crédulité se confrontent en permanence, les séances deviennent de plus en plus encadrées, observées et discutées, car une question quand même commence à s'imposer de plus en plus clairement dans l'esprit de certains participants. Si Katie King est réellement un esprit indépendant, pourquoi semble-t-elle si humaine? Et surtout, pourquoi son apparition reste-t-elle systématiquement liée à la présence de Florence Cook?
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0: À ce stade, l'histoire quitte déjà le simple cadre des expériences spirites pour entrer dans une zone beaucoup plus sensible, celle de la preuve, de l'interprétation et du doute. Et bientôt, ces doutes vont prendre une forme beaucoup plus concrète. Donc à mesure que les séances de Florence Cook gagnent en notoriété, elle attire un public de plus en plus large. mais aussi de plus en plus sceptiques. Dans le monde du spiritisme victorien, deux camps coexistent. D'un côté, ceux qui sont convaincus que ces phénomènes constituent une preuve de la survie de l'âme, et de l'autre, ceux qui estiment que ces manifestations ne reposent que sur des illusions, des manipulations ou des mises en scène très habiles. Et puis, les apparitions de Katie King se multiplient. Et plus les apparitions de Katie King se multiplient, plus les questions commencent à se poser avec insistance. Comment expliquer qu'une entité aussi visible et physique n'apparaisse qu'en présence de la médium ? Pourquoi les conditions des séances reposent-elles souvent sur une obscurité partielle ou sur des dispositifs limitant la visibilité complète de la pièce ? Et surtout, comment vérifier objectivement ce qui se produit réellement dans cet espace fermé ? Alors, peu à peu, certains observateurs commencent à formuler des hypothèses beaucoup plus critiques. Pour eux, les apparitions ne relèvent pas du surnaturel, mais plutôt d'une habile mise en scène. Donc, dans ce climat de suspicion croissante, plusieurs incidents vont marquer un tournant dans l'affaire. L'un des accidents les plus célèbres survient en 1873, lorsqu'un témoin nommé William Volkman assiste à une séance. Convaincu qu'il s'agit d'une supercherie, il décide d'intervenir directement. Alors que Katie King est supposément apparue, Volkman tente de la saisir physiquement, dans l'idée de prouver qu'il ne s'agit pas d'un esprit, mais bien d'une personne réelle. L'incident crée un véritable choc dans la salle, l'intervention est, vous vous doutez, brutale, la séance est interrompue, et la version des faits diverge immédiatement. Pour certains témoins, il s'agit d'une agression injustifiée. Pour d'autres, cet acte représente au contraire une tentative de révélation d'une fraude. À partir de ce moment-là, l'affaire Florence Cook change de nature. Elle ne se limite plus à une série de phénomènes discutés dans les cercles spirites. Elle devient un véritable cas public alimenté par des témoignages contradictoires et des débats de plus en plus vifs dans la presse. Alors, une hypothèse commence alors à circuler avec insistance dans les milieux sceptiques. Et si Katie King n'était pas un esprit matérialisé, mais simplement Florence Cook elle-même déguisée ou assistée dans ses apparitions? Alors cette idée, bien que vivement contestée par ses partisans, bien sûr, va durablement marquer la réputation de la jeune médium. Mais au moment où la controverse semble atteindre son point de rupture, un nouveau protagoniste entre en scène, un scientifique respecté, dont l'intervention va donner à l'affaire une toute autre dimension. Il s'agit de William Crookes. Dans la tumulte des débats qui entourent Florence Cook, une figure va profondément modifier la perception de l'affaire, c'est le chimiste et physicien britannique William Crookes. À cette époque, Crookes est loin d'être un inconnu, c'est un scientifique respecté, il est membre de la Royal Society et il s'est illustré par ses travaux en chimie et en physique, notamment dans l'étude des gaz et des décharges électriques. Alors son nom, il est associé aussi à une science en pleine expansion, rigoureuse, expérimentale et tournée vers la compréhension des phénomènes naturels. Et pourtant, malgré ce profil, on va dire, académique solide, Crookes manifeste un intérêt réel pour les phénomènes dits psychiques. Comme d'autres chercheurs de son temps, il appartient à une génération de scientifiques qui ne rejettent pas totalement l'idée du spiritisme, à condition de pouvoir l'observer dans un cadre expérimental. C'est dans ce contexte qu'il décide de s'intéresser au cas de Florence Cook. Contrairement aux séances publiques souvent décrites comme chaotiques ou difficiles à contrôler, Crookes cherche à mettre en place des conditions plus rigoureuses. Il organise des séances dans un cadre privé, tente d'encadrer les observations et affirme vouloir analyser les phénomènes avec la plus grande objectivité possible. Au centre de ces observations se trouve toujours la même figure, Katie King. Selon ses rapports, Crookes aurait assisté à des manifestations jugées suffisamment marquantes pour retenir son attention. Donc il décrit une entité féminine distincte de Florence Cook, capable de se déplacer, d'interagir avec l'environnement et d'être observée sur des courtes périodes en dehors du cabinet médiumnique. Plus encore, il affirme avoir tenté de documenter ces phénomènes par des moyens matériels, notamment par la photographie. Et certaines images attribuées à Katie King vont alors circuler, renforçant l'intérêt et la controverse, bien sûr, autour de l'affaire. Car très vite, l'implication de Crookes provoque une véritable réaction violente dans les milieux scientifiques comme dans les cercles sceptiques. Comment un chercheur de son envergure peut-il soutenir l'idée qu'un tel phénomène soit authentique ? S'est-il laissé influencer par ses convictions personnelles ou a-t-il réellement été témoin de quelque chose que la science de son époque ne pouvait pas encore expliquer ? Alors pour ses défenseurs, Crookes apporte une forme de légitimité scientifique à des phénomènes jusque-là considérés comme marginaux. Pour ses détracteurs, il s'agit au contraire d'un exemple de crédulité, voire d'un aveuglement face à des manipulations habiles. Quoi qu'il en soit, son intervention en fait donne à l'affaire Florence Cook une résonance nouvelle. Ce qui n'était qu'un débat entre spirites et sceptiques devient désormais une controverse touchant directement le monde scientifique. Et au cœur de cette controverse, il y a une question quand même qui persiste, qui est plus troublante. Si tout cela était une illusion, comment un scientifique aussi reconnu a-t-il pu y croire ? Alors après l'attention considérable suscitée par les séances et les observations de William Crookes, l'histoire de Florence Cook et de Katie King entre dans une phase plus étrange, presque silencieuse, comme si le phénomène lui-même s'éloignait progressivement de la scène publique. Les manifestations, qui avaient atteint un niveau quand même de notoriété exceptionnelle, commencent à se raréfier. Les apparitions de Katie King deviennent moins fréquentes, puis finissent par cesser totalement. Aucune explication claire n'est donnée à ces disparitions progressives, si ce n'est les affirmations habituelles sur lesquelles l'esprit aurait accompli sa mission, entre guillemets, et ne serait plus en mesure donc de se manifester. Dans les mêmes temps, Florence Cook se retire peu à peu de ses séances qui avaient fait sa réputation. Le phénomène qui l'avait propulsé au centre de l'attention spirite s'éteint sans véritable conclusion, laissant derrière elle un ensemble de témoignages, des récits contradictoires et des débats qui sont aujourd'hui toujours ouverts. Pour une partie du public spirit, la disparition de Katie King est interprétée comme une étape naturelle du processus médiumnique, et pour les sceptiques, on vous dit qu'au contraire, c'était perçu comme un élément supplémentaire en faveur d'une explication frauduleuse ou psychologique. Mais l'histoire de Florence Cook ne s'arrête pas immédiatement là. Quelques années plus tard, elle quitte progressivement le devant de la scène spirit, elle se marie et adopte une vie plus discrète, loin des séances publiques et des controverses qui avaient marqué sa jeunesse. Alors cette transition contribue à figer son image dans le temps, celle d'une jeune médium ayant connu une ascension fulgurante, suivie d'un retrait progressif et d'un silence durable. Cependant, ce silence ne suffit pas à apaiser les débats. Au contraire, l'affaire Katie King continue de circuler dans les milieux spirites, scientifiques et sceptiques. Les témoignages restent étudiés, les récits analysés, les conclusions divergent toujours autant. L'implication de William Crookes en particulier et continue en fait d'alimenter les discussions, tant elle demeure difficile à interpréter de manière définitive. Ainsi, même après la fin de ses apparitions, rien n'est véritablement clos. L'histoire semble suspendue, comme figée entre ces deux lectures. Phénomène authentique pour certains, et celle d'une illusion construite pour d'autres. Et c'est précisément dans cette ambiguïté qui va permettre à l'affaire Florence Cook de traverser le temps, jusqu'à devenir l'une des plus emblématiques de toute l'histoire du spiritisme victorien. Mais après la disparition de Katie King et le retrait de Florence Cook, l'affaire ne retombe pas dans l'oubli. Au contraire, on continue de nourrir les débats de plus en plus structurés à mesure du spiritisme lui-même qui évolue et que les regards critiques se renforcent. Dans les années qui suivent, plusieurs anciens participants aux séances et observateurs reviennent sur les événements, finalement avec un regard différent. Certains témoignages évoluent, se nuancent, voire se contredisent avec le temps. Ce phénomène n'est pas rare dans les affaires qui sont liées aux expériences extraordinaires où la mémoire, l'émotion et les convictions personnelles jouent un rôle important dans la reconstruction des souvenirs. Nous avons vu ça avec les faux souvenirs dans l'émission d'il y a 15 jours. Pour les sceptiques, ces éléments en fait renforcent l'idée que les séances étaient probablement du coup une technique de dissimulation, de la suggestion ou de la manipulation, grâce notamment à l'obscurité partielle des séances et à la séparation du médium dans un cabinet. Et la forte attente en fait des participants qui sont autant de facteurs qui sont cités pour expliquer la possibilité d'une mise en scène. De l'autre côté, les défenseurs du spiritisme, l'affaire reste en cas difficile à écarter, l'implication de témoins nombreux issus du milieu scientifique, notamment William Crookes, a régulièrement mis en avant comme un élément troublant. Alors pour eux, ce n'est pas seulement une croyance populaire, mais une série d'observations qui ont à l'époque convaincu des personnes formées à la méthode expérimentale. Avec le temps, l'affaire Florence Cook devient donc un terrain d'affrontement plus intellectuel. Elle est citée dans les débats sur la médiumnité, sur les limites de l'observation scientifique et sur la manière dont les phénomènes inexpliqués peuvent être interprétés. Alors ce flou historique y contribue bien sûr à maintenir l'affaire dans une zone grise, où en fait aucune explication définitive ne parvient à s'imposer durablement. Avec le recul, Florence Cook devient bien plus en fait qu'un simple casse-spirite du 19e siècle, ça incarne une question plus large, toujours d'actualité. Comment distinguer l'expérience vécue, la croyance sincère et la construction d'une illusion collective? Or, c'est cette tension permanente entre la foi, le doute et l'observation qui explique pourquoi son histoire continue d'être étudiée aujourd'hui, commentée et débattue. Plus d'un siècle après les faits, l'histoire de Florence Cook continue d'occuper donc une place particulière dans l'histoire du spiritisme. Elle n'est pas totalement oubliée, ni totalement élucidée. Elle persiste quelque part entre le fait historique, le récit spirit et l'objet d'études critiques. Aujourd'hui, les chercheurs qui s'intéressent à son cas ne l'abordent plus seulement la question sous l'angle de la croyance ou de la conviction, ils l'examinent aussi comme un phénomène culturel révélateur de son époque. Alors l'histoire de Florence Cook nous laisse donc face à un constat déroutant. D'un côté, des témoignages nombreux, parfois portés par des observateurs convaincus d'avoir assisté à un phénomène extraordinaire. De l'autre, des critiques, toujours aussi nombreuses, sur les conditions de la séance, sur le biais d'interprétation. Et entre ces lectures, ben voilà, comme d'habitude, une zone d'ombre, aucune réponse définitive qui s'impose. Et c'est justement là la force de cette histoire. Elle résiste à la clôture, elle continue de susciter des interprétations contradictoires et à nous obliger à nous interroger sur notre propre rapport à l'invisible et à la croyance. Donc avec Florence Cook, nous sommes au cœur d'une époque où la science moderne se construit, mais où l'imaginaire spirituel reste encore profondément présent dans la société. Une période charnière, en quelque sorte, où on tente de comprendre ce qui relève du phénomène, de la perception et de l'illusion. Alors dans d'autres cultures, d'autres époques, d'autres symboles prennent le relais, et certaines continuent encore aujourd'hui d'occuper une place bien réelle dans la vie spirituelle de millions de personnes. C'est le cas de la Santa Muerte. Donc direction maintenant le Mexique pour une autre figure aussi vénérée que controversée, entre protection, dévotion populaire et fascination pour la mort. Mais avant de partir pour le Mexique, je vous propose une petite pause musicale avec Case Joyce. 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

0: 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Au nord du Mexique, dans les nuits de Mexico, comme dans les villages les plus reculés, une figure intrigue autant qu'elle divise. Elle n'appartient ni tout à fait au panthéon catholique, ni totalement aux traditions anciennes préhispaniques, et pourtant elle est aujourd'hui vénérée par des millions de personnes. On l'appelle la Santa Muerte, la Sainte Mort. Alors elle est représentée sous la forme d'un squelette, drapé de robes colorées, portant une faux ou une balance. Elle est loin de l'image froide et abstraite qu'on associe habituellement à la mort en Occident. Ici, c'est une présence, une entité à qui l'on parle, à que l'on invoque et à qui on demande protection, santé, amour ou justice. Alors dans les hôtels domestiques, comme dans les sanctuaires de rue, des bougies brûlent, des offrandes sont déposées et des prières lui sont adressées avec une ferveur qui ne laisse pas, en tout cas, indifférent. Mais la Santa Muerte est aussi une figure controversée. Pour l'Église catholique, elle est souvent considérée comme une dérive, un syncrétisme dangereux, voire une superstition incompatible avec la foi officielle. Pour les autorités, son culte est parfois associé à des zones de tension sociale, à la marginalité et dans certains cas à des activités criminelles. Une association qui reste complexe et loin d'être systématique. Et pourtant, malgré les critiques, sa popularité ne cesse de croître depuis plusieurs décennies. Alors pourquoi est-ce qu'une telle figure associée à la mort elle-même attire autant les fidèles? Qu'est-ce que la Santa Muerte dit sur la société mexicaine, de ses peurs, de ses espoirs et de ses fractures? Pour comprendre ce phénomène, il faut dépasser les clichés, bien sûr, et entrer dans un univers où la mort n'est pas seulement une fin, mais aussi une présence familière du quotidien. Alors pour comprendre cette Santa Muerte telle qu'elle est vénérée aujourd'hui, il faut accepter une idée essentielle. Elle ne naît pas à un moment précis de l'histoire, ni dans une seule tradition. Elle est le résultat d'un long processus de fusion culturelle, religieuse et symbolique. Alors, ses racines plongent d'abord dans des croyances préhispaniques des civilisations mésoaméricaines. Dans des cultures anciennes, la mort n'est pas perçue uniquement comme une fin, mais comme une étape intégrée au cycle de la vie. Alors, certaines divinités liées au monde des morts occupent déjà une place importante dans la cosmologie ancienne, et l'au-delà est structuré, habité et profondément lié au monde des vivants. Lorsque les conquistadors espagnols arrivent en Amérique à partir du XVIe siècle, ils introduisent progressivement le catholicisme et ses représentations de la mort, du jugement et de l'au-delà. Mais loin d'effacer complètement les croyances locales, cette nouvelle religion va entrer finalement en contact avec elle, parfois se superposer, parfois se mélanger. C'est dans ce contexte que naît progressivement un phénomène que les anthropologues appellent le syncrétisme religieux. Autrement dit, c'est la fusion entre différentes traditions spirituelles qui donne naissance à des nouvelles formes de croyances hybrides. Pendant des siècles, les représentations de la mort au Mexique vont ainsi évoluer dans une zone intermédiaire entre héritage indigène et influence catholique. La mort reste présente dans la culture, mais elle prend des formes variées, parfois codifiées par la religion officielle, parfois plus populaire, plus discrète. La figure que nous connaissons aujourd'hui sous le nom de Santa Muerte n'apparaît cependant pas immédiatement dans les récits historiques anciens sous sa forme actuelle. Elle reste longtemps marginale, diffuse, presque invisible dans les sources officielles. C'est seulement à partir du XXe siècle et surtout de la fin de celui-ci, que son image commence à se structurer plus clairement. Elle émerge progressivement dans certains milieux populaires, notamment dans des contextes marqués par la précarité, l'insécurité ou l'exclusion sociale. Ce qui va la distinguer des autres figures religieuses ou spirituelles, c'est sa capacité à rassembler des éléments déjà présents dans l'imaginaire collectif, tout en leur donnant une forme unique et immédiatement reconnaissable. Le squelette devient son corps, la robe son signe distinctif et la faux un symbole ambivalent, à la fois de finitude et de transformation. Mais avant d'être une figure largement connue, cette Santa Muerte reste longtemps associée à des pratiques discrètes, parfois locales, souvent éloignées des institutions religieuses officielles. Et c'est précisément ce caractère en marge à la frontière entre religion populaire, croyances personnelles et spiritualité alternative qui va permettre son développement progressif. Car dans certaines régions du Mexique, la mort n'est pas seulement un concept abstrait. Elle est perçue comme une présence proche, familière, presque quotidienne. Une présence à laquelle on peut s'adresser. Et c'est là que la Santa Muerte commence véritablement à prendre forme. Elle devient en fait une figure spirituelle à part. La Santa Muerte, telle qu'elle est apparue aujourd'hui dans l'imaginaire mexicain, ne ressemble à aucune autre figure religieuse classique. Elle dérange, elle intrigue, elle fascine, jusqu'à ce qu'elle renverse une grande partie des codes habituels de la spiritualité occidentale. Sous son apparence, déjà, elle est immédiatement reconnaissable. Sous ses traits de squelette humain, souvent debout, drapé dans de longues robes aux couleurs variées, parfois sobres et blanches, parfois rouges, noires ou dorées, elle change d'aspect selon les intentions qu'on lui attribue. Dans une main, elle peut tenir une faux, dans l'autre une balance, un globe et parfois simplement un symbole de pouvoir. Alors, ces attributs ne sont pas décoratifs, ils portent chacun une signification précise, liée à la justice, au temps, à la protection ou au destin. Mais ce qui frappe surtout, c'est la manière dont elle est perçue finalement par ses fidèles. Contrairement à certaines figures religieuses distantes ou abstraites, la Santa Muerte est décrite comme une présence proche, accessible, presque familière. On ne prie pas seulement pour elle, on lui parle, on lui demande, on négocie parfois avec elle. Chaque couleur associée à ces représentations renvoie à un type de demande ou de protection. Ainsi, sa robe blanche est souvent liée à la purification et à la paix, la rouge à l'amour et aux relations, la noire à la protection contre les dangers ou les énergies négatives. D'autres couleurs viennent bien sûr enrichir cet ensemble symbolique reflétant la diversité des attentes de ceux qui s'adressent à elle. Dans de nombreux foyers, des autels lui sont carrément dédiés. On y trouve des bougies, des fleurs, des photos, des offrandes variées, parfois très simples, parfois plus élaborées. Ces espaces en fait deviennent des lieux de connexion quotidienne où la Santa Muerte est intégrée à la vie domestique. Ce rapport finalement intime à la mort peut surprendre. Dans beaucoup de cultures, la mort est tenue à distance, souvent dissimulée ou symboliquement neutralisée. Ici, au contraire, elle est visible, elle est rendue presque incarnée dans le quotidien. Mais il serait simpliste de réduire cette Santa Muerte à une seule fonction ou à une seule signification. Elle n'est pas uniquement une figure de protection, ni seulement une représentation de la mort, elle est aussi un miroir des besoins, des peurs et des espoirs de ceux qui la vénèrent. Pour certains fidèles, elle représente une force de protection dans un monde qui est perçu comme instable. Pour d'autres, elle incarne une forme de justice, là où les institutions sont jugées absentes, inefficaces ou corrompues. Pour d'autres encore, elle est simplement une présence spirituelle à laquelle on peut se confier sans intermédiaire. C'est là que réside en fait sa particularité la plus importante. La Santa Muerte n'impose pas une seule lecture. Elle s'adapte finalement aux attentes de chacun tout en conservant son image centrale inaltérable. Mais cette proximité avec la mort, cette familiarité assumée est une figure aussi puissante. Et bien finalement, ça ne laisse pas indifférent. Très vite, cette Santa Muerte va devenir une figure au cœur des débats profonds entre la dévotion, l'incompréhension et le rejet institutionnel. À partir de la fin du XXe, la Santa Muerte sort progressivement de la discrétion pour s'imposer comme un phénomène religieux et social visible au Mexique. Ce qui relevait autrefois de pratiques locales, parfois marginales, devient peu à peu culte structuré, identifié et en pleine expansion. C'est surtout à partir des années 90 et 2000 que sa présence se renforce de manière significative dans certaines zones urbaines, comme dans des quartiers plus périphériques, des hôtels publics apparaissent. Des statues de la Santa Muerte sont installées dans des espaces de prière ouverts où les fidèles peuvent venir déposer des offrandes, allumer des bougies et formuler leurs demandes. Mais ce développement ne se limite pas à l'espace public. Dans de nombreux foyers, cette Santa Muerte occupe également une place centrale. Or, les fidèles qui s'adressent à elle sont extrêmement divers. Contrairement à certaines idées reçues, le culte ne se limite pas à un seul milieu social. On y retrouve des personnes issues de contextes variés, des travailleurs précaires, des familles, des commerçants, mais aussi des individus en quête de protection face à des situations difficiles ou incertaines. Or, les demandes adressées à cette Santa Muerte reflètent cette diversité. Donc, on a dit concerner la santé, l'amour, la protection, la réussite ou encore la justice. Dans certains cas, elle est invoquée pour se protéger de dangers perçus comme immédiats, et dans d'autres, elle est associée à des espoirs de changement ou d'amélioration de vie. Alors, les rituels restent bien sûr généralement simples dans leur forme, mais en tout cas très symboliques dans leur contenu. Les bougies, les prières, les offrandes alimentaires ou des objets personnels composent en fait l'essentiel des pratiques. Ce qui apporte avant tout, c'est l'intention et la relation établie entre le fidèle et la figure spirituelle. Mais cette expansion rapide du culte ne se fait pas sans tension, car plus la Santa Muerte gagne en visibilité, plus elle attire l'attention des institutions religieuses et des autorités. Et avec cette visibilité accrue, les interprétations se multiplient, souvent contradictoires. Pour certains, il s'agit d'une expression authentique de la religiosité populaire mexicaine, et pour d'autres, c'est une dérive inquiétante, difficile à intégrer dans des cadres religieux traditionnels. Et cette tension va rapidement devenir l'un des éléments centraux de son histoire contemporaine. Dans le langage des fidèles, la Santa Muerte porte plusieurs surnoms affectués. Le plus courant, c'est la Niña Blanca, littéralement la petite fille blanche, un terme qui peut surprendre mais qui traduit en fait une relation de proximité presque familiale. On appelle aussi la Niña tout simplement la petite, comme si on s'adressait à une présence familière. Selon les religions et puis les régions et les traditions orales, certains noms, certaines appellations renvoient à cette même idée, une mort personnifiée rendue proche presque intime. Plus la Santa Muerte gagne en visibilité, plus elle devient un sujet de tension et de débat au Mexique comme à l'international. Car si pour des millions de fidèles, c'est une présence protectrice et accessible, pour d'autres, elle représente au contraire une dérive. Donc la première opposition majeure, vous en doutez, vient de l'Église catholique. Officiellement, la Santa Muerte n'est pas reconnue comme une figure religieuse légitime. Elle est souvent qualifiée de superstition, voire de pratique incompatible avec la foi chrétienne. Alors pour certaines autorités ecclésiastiques, son culte s'écarte des fondements du catholicisme et entretient une confusion spirituelle jugée problématique. Alors cette position contribue finalement à renforcer une sorte de fracture. D'un côté, une religion institutionnelle structurée, de l'autre, une spiritualité populaire qui échappe largement à ces cadres. Donc dans les médias internationaux, la Santa Muerte s'est parfois associée au milieu criminel, au crime organisé. Alors cette image s'est diffusée à travers certains reportages et des représentations culturelles, notamment en lien avec des figures du narcotrafic, hein, qui auraient pu intégrer son iconographie dans leurs pratiques personnelles. On passe à la série Mayans, du coup, qui est sur effectivement un gang de narcotrafiquants mexicains et qui adore la Santa Muerte. Alors cette association, bien réelle dans certains cas, qui est bien réellement documentée, reste cependant partielle et ne reflète pas la diversité du culte dans son ensemble. Donc les chercheurs en anthropologie religieuse rappellent d'ailleurs que cette récupération symbolique ne signifie pas que la Santa Muerte soit une sainte du crime, mais plutôt qu'elle est invoquée dans des contextes extrêmes où la vie, la mort ou le danger sont omniprésents. Alors pour beaucoup de fidèles, cette figure n'est pas liée à la transgression ou à la violence, mais au contraire à la protection dans un monde perçu comme instable et violent. Donc elle est invoquée face à la maladie, à la précarité, aux incertitudes du quotidien.
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0: Au cœur de toutes ces tensions, une question demeure: pourquoi une figure associée à la mort elle-même suscite-t-elle une telle proximité, une telle fidélité et parfois même une telle confiance? Et bien pour y répondre, il faut aller au-delà des jugements extérieurs et s'intéresser à finalement ce que cette relation dit de ceux qui la vivent au quotidien. Alors au-delà des controverses et des interprétations extérieures, la Santa Muerte occupe surtout une place très concrète dans la vie du fidèle. Il faut sortir du coup des analyses. Elle est décrite comme une figure de protection, une présence à laquelle on s'adresse dans des moments de vulnérabilité, d'incertitude ou de danger. Et ce qui frappe, en fait, c'est la simplicité de la relation. Elle n'est pas toujours besoin d'intermédiaires religieux, pas besoin d'un cadre institutionnel. La Santa Muerte est perçue comme directement accessible. On lui parle comme à une entité proche, capable d'écouter et d'intervenir dans le quotidien. Alors dans cette logique, elle devient une forme de repère dans un environnement parfois instable. Et dans certaines zones où les institutions sont perçues comme éloignées, inefficaces ou corrompues, et bien cette proximité symbolique prend une importance particulière. Mais cette relation ne se limite pas à une dimension individuelle, elle s'inscrit aussi dans un contexte social plus large, marqué par des inégalités, des violences et des tensions structurelles. Pour certains chercheurs, la Santa Muerte peut être comprise comme une réponse finalement culturelle à un sentiment d'insécurité globale, qu'il soit économique, social et politique. Dans cette perspective, elle n'est pas seulement une figure religieuse, mais un outil symbolique d'adaptation face à l'incertitude. Elle permet de donner une forme, un visage à des peurs qui sont diffuses et d'y répondre par des rituels simples, accessibles et ancrés dans le quotidien. Donc cette dimension explique certainement en partie pourquoi son culte touche des personnes issues de milieux très différents. Contrairement à certaines idées reçues, il ne se limite pas à un groupe social homogène, il traverse les classes, les âges et les situations de vie, même si ces formes d'expression peuvent aussi varier. Finalement, la Santa Muerte ne se résume ni à une figure de peur, ni à une simple croyance folklorique. Elle fonctionne comme un point de contact entre l'humain et l'invisible, entre le vécu concret et le besoin de sens. Et c'est peut-être là, en tout cas, que réside sa force la plus profonde, sa capacité à exister à la fois dans la marge et au centre de la vie quotidienne de ceux qui l'invoquent. Donc face à cette Santa Muerte, deux niveaux de lecture coexistent en permanence. D'un côté, l'approche religieuse et vécue, portée par les fidèles, et de l'autre, une approche plus analytique, issue de l'anthropologie, de la sociologie et des sciences des religions. Donc dans la première, la Santa Muerte est une présence réelle, agissante, avec laquelle on entretient un cadre de relations spirituelles, qui est capable d'écouter, de protéger et de répondre à des demandes formulées. Et dans la seconde approche, les chercheurs tentent de comprendre ce phénomène sans le réduire à une croyance isolée et s'inscrivent dans un contexte culturel plus large. La Santa Muerte, dans ce contexte, peut être interprétée comme une figure qui fonctionne. Elle incarne la mort, la protection, la justice et l'espoir. Et au fil des décennies, cette Santa Muerte a dépassé largement les frontières du Mexique. Elle est longtemps associée à des pratiques locales, hein. Et progressivement, elle commence à se diffuser dans d'autres pays, portée par les migrations, les échanges culturels et la circulation des images à l'échelle mondiale. On la retrouve aujourd'hui dans certaines communautés aux États-Unis, en Amérique centrale et plus largement dans des espaces où la diaspora mexicaine est présente. Dans ces contextes, elle conserve ses fonctions principales, hein, protection, soutien, accompagnement, mais aussi, elle s'adapte aussi aux réalités locales de ceux qui la vénèrent. Donc c'est là aussi où ça contribue finalement à encore transformer son image. Donc derrière toutes ces représentations, le cœur du phénomène reste inchangé, une relation intime entre des individus et une figure spirituelle qui incarne à la fois la mort et la proximité, la finitude et la protection. Et c'est peut-être là que réside sa singularité la plus profonde. La Santa Muerte ne propose pas une vision abstraite de l'au-delà, elle s'inscrit dans le présent, dans le vécu, dans le quotidien, dans les besoins immédiats des personnes. Elle ne supprime pas la mort, elle l'intègre, elle ne l'éloigne pas, elle la rend présente, presque familière. Et c'est cette proximité paradoxale qui continue de fasciner autant qu'elle interroge. Car au fond, la Santa Muerte nous oblige à regarder une réalité que beaucoup préfèrent tenir à distance, celle de notre propre rapport à la mort, à l'incertitude et au besoin de protection face à ce que nous ne contrôlons pas. C'est donc une figure qui traverse les frontières, mais surtout les représentations que nous nous faisons de la mort elle-même. Après ce voyage au cœur de la Santa Muerte, on va s'accorder un petit instant de respiration. On reste dans cette atmosphère sombre et spirituelle où la musique semble aussi dialoguer avec l'esprit. Je vous propose le titre Santa Muerte de Twin Temple.

0: peut-être un titre sur la Santa Muerte, bien sûr. Alors, au fil de cette émission d'un autre regard sur Radio Géanger, nous avons traversé des univers très différents, séparés par le temps et les cultures, mais reliés par une même question, celle de notre rapport au mystère et à l'invisible. Avec Florence Cook, nous avons plongé dans l'Angleterre victorienne, à une époque où le spiritisme s'impose au cœur d'une société en pleine transformation scientifique et sociale. Avec la Santa Muerte, nous avons changé de continent pour entrer dans un univers où la mort devient une présence familière réconfortante, intégrée au quotidien de millions de personnes. Alors une figure complexe bien sûr, mais à la fois protectrice et controversée. Deux récits, deux visions du monde, mais une même constante. Le besoin humain de donner du sens à ce qui nous échappe. Et dans notre prochain épisode, nous... Pour notre prochain rendez-vous, le 30 juin 21h, ce sera la dernière de la saison avant mon repos estival, un autre regard vous emmènera cette fois-ci sur les traces d'un personnage hors du commun. Nous nous intéressons à Charles Cros, poète, inventeur et esprit visionnaire souvent méconnu du grand public, surnommé le Nikola Tesla français. C'est une figure singulière du 19e siècle. Charles Cros est notamment connu pour avoir imaginé très tôt le principe du phonographe, même avant Edison, ouvrant la voie à l'enregistrement du son et à une révolution majeure dans l'histoire des technologies. Mais au-delà de ses travaux scientifiques et artistiques et de son amitié avec Flammarion, il est aussi associé à des réflexions étonnantes sur la communication avec des intelligences venues d'ailleurs, nourrissant jusqu'à aujourd'hui des interprétations fascinantes autour de sa vision du monde. Alors entre science, poésie et mystère, cette prochaine émission nous plongera dans l'esprit d'un homme en avance sur son temps, peut-être même en avance sur le nôtre, vous verrez. Ça sera rendez-vous le 30 juin 21h pour découvrir avec Jonathan Ginet, Charles Cros, entre poésie, invention, intuition et infini. Nous découvrirons Charles Cros à l'écoute des extraterrestres. Alors merci de nous avoir suivis dans ce voyage aujourd'hui. On se retrouve très bientôt pour une nouvelle émission d'Un autre regard sur Radio Géanger. Et comme d'habitude, prenez soin de vous.
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Chaque récit compte et chaque expérience est un morceau du puzzle mystérieux qui nous entoure. En tout cas, j'ai hâte d'écouter vos témoignages pour continuer à nourrir ce voyage fascinant dans l'invisible et dans l'étrange.

N'oubliez pas, le paranormal, l'ésotérisme ne sont pas seulement des domaines de l'imaginaire, mais des invitations à voir le monde sous un angle nouveau, à questionner nos certitudes, nos habitudes et à enrichir notre existence tout en gardant notre esprit critique. Vous l'aurez compris, c'est aussi une invitation à adopter un autre regard. Merci d'avoir été à l'écoute. 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Alors, restez curieux, ouverts d'esprit et prenez soin de vous.

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en tous les cas, et pour l'instant, peut-être que demain j'aurai changé d'avis, il ne sert plus à rien. 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